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Afin de vous préserver des tentations artificielles créées par le besoin de surconsommer tout et n'importe quoi, nous vous rappelons qu'il est préférable de consommer des produits locaux ou provenant de distances raisonnables, proches d'où vous vivez. Également, préférez manger des produits de saison. Vous les apprécierez d'autant plus que vous n'en consommerez pas tout au long de l'année.

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0: Le système.
1: Le système? Qu'est-ce que le système?
0: Le système, c'est l'obsolescence programmée. L'obsolescence programmée, c'est la fabrication d'un produit programmé pour avoir une durée de vie déterminée par ses inventeurs, ses créateurs, afin de tomber en panne, se désagréger dans un temps relativement court, ne vous donnant d'autre choix que de racheter le même produit, lui-même programmé pour un temps de vie déterminé par l'obsolescence programmée, dont ses concepteurs ont déterminé par avance l'usure rapide d'un produit prévu pour accélérer sa vétusté, afin que vous achetiez, vous consommiez un nouveau produit programmé dès sa fabrication pour une durée de vie courte déterminée par l'obsolescence programmée. L'obsolescence programmée, c'est la fabrication d'un produit programmé pour avoir une durée de vie déterminée.
1: Le système, c'est l'exploitation mentale, physique d'êtres humains par d'autres êtres humains. C'est un conditionnement forcé, une imprégnation de besoins inutiles créés.
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J'ai fait un rêve où j'étais à mon anniversaire et en fait j'ai invité un copain, c'est Marc, mon meilleur copain avant quoi. Et on est sorti dehors au parc et en fait on entendait des... C'est le bruit d'un chat et on est allé le voir. Il avait les yeux normaux et au bout d'un moment, il avait des yeux rouges. Il a griffé très fort mon copain. Du coup, on est parti pour lui mettre un pansement et le désinfecter. Mais en fait, le chat, il nous suivait et il avait toujours ses yeux rouges. Et en fait, il a arraché la jambe de mon copain. Du coup, j'ai été très, très, très stressée. J'ai vite appelé mon père à l'interphone. Et du coup, le chat, il était devant moi. Je savais pas quoi faire. J'ai tout de suite pris Marc sur mon dos. Et j'ai refermé la porte vite. Mais le chat... il avait brisé la porte. Je sais pas comment il avait fait. Du coup, j'ai ouvert la deuxième porte. J'avais pas le temps d'appeler l'ascenseur. C'était au sixième étage parce qu'il était déjà derrière nous. Du coup, j'ai monté l'escalier. Je suis arrivée chez moi. Le chat, je suis regardée par le balcon. Le chat n'était même plus là. Du coup, mon copain Marc s'est fait mettre une prothèse. Je suis redescendue en bas, j'ai pris le chat avec moi et vu qu'il y avait mon parrain Nixco qui est médecin, il a regardé le chat et en fait il y avait une bactérie inexpliquée, on ne savait pas. Et voilà, c'est tout. Après, il n'y a plus rien du tout. 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

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Les humains avaient finalement eu raison de lui. Voilà pourquoi ce que tu écouteras sur ce disque est antérieur à 1999. Oui, le crew était mort. 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

0: 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L'association Les Saint-Exupériens accueille le pédopsychiatre Emmanuel Contamin pour une rencontre intitulée « La résilience à travers nos liens ». Spécialiste européen du traitement des psychotraumatismes par EMDR, une thérapie qui s'adresse à des patients présentant divers troubles tels que des troubles anxieux, une dépression, des phobies. 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L'entrée est gratuite sur inscription obligatoire sur le site des Saint-Exupériens. 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L'association Les Saint-Exupériens accueille le pédopsychiatre Emmanuel Contamin pour une rencontre intitulée « La résilience à travers nos liens ». 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
1: Et nous allons poursuivre notre émission du jour avec le point culturel, comme chaque semaine, avec Anne de la Cité des Arts. Salut Anne, comment vas-tu?
2: Salut Céline, bonjour à tous les auditeurs auditrices, ça va bien?
1: Eh bien écoute, on va commencer avec une exposition coupée, oubliée, enchantée. Et tu m'en as parlé hors antenne, hein. Tu as été très touchée par cette exposition, tu la trouves très belle, tu m'as dit.
2: Oui, tout à fait, il s'agit d'une exposition de Hugues Eguda qui a lieu du mercredi 23 septembre au mercredi 16 décembre, donc vous avez un peu de temps, hein. Ça se passe dans le hall d'expo de la Cité des Arts. Et Sarah Battaglia, enseignante à l'École municipale d'art, nous présente cette exposition. Coupée, oubliée, enchantée, sonne comme tout un programme, un appel, un cri. C'est aussi la cadence du pas de l'artiste Hugues Eguda qui arpente depuis toute une vie les territoires farouches, la montagne, les Alpes où il a longtemps vécu. À Chamonix et leurs voisines, en Auvergne, dans le département de la Haute-Loire. Hugues nourrit sa pensée critique et ses recherches plastiques par son environnement immédiat. Pins Douglas dressés en champs d'arbres, lacs naturels, silence et rugosité du climat, où les lichens, mousses, arbres et chevreuils persistent malgré l'activité humaine intense, comme partout. Coupé, oublié, enchanté par des plaies du paysage exploité, balafré, une vision qui est devenue familière pour tous, obsédante pour certains, dont la souche dit tout net la brutalité de nos actes, dominants et souvent destructeurs. Elle est là, béance de la verticalité, souvenir de la force et de l'ombre d'un feuillage et d'une multitude de vies abritées. Elle gît et chuchote pour que notre regard change d'échelle. Les couleurs vives des estampes de cette série ne sont pas là pour séduire, comme chez certains insectes ou batraciens. Elles sont un signal pour le prédateur. Je suis peut-être toxique pour toi. Ces couleurs sont proches du marquage des arbres à la bombe, d'une couleur bien visible qui dit « tu vas tomber ». Les arbres donc tombent et les souches doivent rester. Quand le tronc n'est plus, le cœur reste à terre, piétiné. De cette rupture avec l'intégrité de l'arbre, il en ressort quelque chose de notre propre chagrin avec le vivant. Une peine d'amour où les larmes se condensent en latex et gardent l'empreinte du passé. Des promesses non tenues dans la série des initiales relevées et moulées dans une grande œuvre murale, nous nous sommes tant aimés. C'est ainsi que les œuvres de Hugues Ségudat nous invitent à l'introspection de notre relation avec chaque élément vivant. Elles conservent l'émerveillement devant le minuscule, la mémoire des formes et des images qui font qu'en drôle de primate, si nous avons bien coupé l'arbre que nous avons habité, la possibilité et la responsabilité nous incombent aujourd'hui de littéralement faire souche comme une cellule, de réparer et de protéger ce dont nous faisons partie, le vivant.
1: Une belle exposition qui est donc à découvrir dans le hall de la Cité des Arts jusqu'au mercredi 16 décembre et c'est gratuit, bien évidemment. On poursuit notre tour d'horizon avec Cité Cap, un cycle de 4 rendez-vous pour découvrir la pratique artistique autrement, sans pression et sans prérequis de niveau. Et ça se passe toujours à la Cité des Arts.
2: Oui, et le premier rendez-vous, c'est ce vendredi 2 octobre à 18h30. Il s'agit d'une soirée chant. Le truc, c'est l'acronyme de « Tu reprends une chanson ». Dès 12 ans, durée 2h30, et il reste donc quelques places. Et si vous chantiez une soirée conviviale pour apprendre une chanson et la chanter tous ensemble? Alors c'est ambiance apéro partagé, choix de sa voix, haute, médium ou basse, apprentissage de la chanson, puis un chant collectif. Inscrivez-vous vite sur le site de la Cité des Arts sous l'onglet « Cité Cap ».
1: Le samedi 3 octobre à midi, concert du Brass Band de Savoie en lien avec la Fédération Musicale de Savoie.
2: Oui, ça aura lieu au Parc des Expositions de Savoie. C'est gratuit et c'est dans le cadre du Festival de BD de Chambéry. Le Brass Band de Savoie offre une découverte musicale surprenante, marquée par l'intensité et le timbre spécifique des cuivres, le tout dans une époustouflante musicalité, avec à la direction Fabrice Delon.
1: Et toujours le samedi 3 octobre, de 18h30 à 23h, la 19e édition des Nuits de la Création.
2: Oui, art numérique et performance, c'est une exposition d'œuvres et créations participatives. Ça a lieu sur le parvis de la Conciergerie à la Motte-Servolex, et c'est gratuit. Hein. Les enseignants de l'école municipale d'art et leurs élèves vous font découvrir différentes techniques créatives. À vos aquarelles et fusains, cette année, démonstration de techniques d'impression et de gravure sur bois.
1: Et enfin, le mois de septembre, c'est le moment de commencer une activité sportive, culturelle ou artistique. Et il y a un petit point à faire concernant les dernières possibilités d'inscription à la Cité des Arts.
2: Effectivement, il reste des places, notamment en éveil, en danse, en théâtre, en art plastique. Ou encore en instruments tels que le cor, le tuba, le luth, la flûte à bec, le hautbois ou le violon. Donc rendez-vous sur le site de la Cité des Arts sous l'onglet « Inscription » et vous pouvez consulter la rubrique « Il reste de la place dans les cours suivants » et procéder à une pré-inscription.
1: Et bien voilà, une belle semaine encore à la Cité des Arts de Chambéry. Anne, est-ce que tu veux rajouter un dernier mot avant que l'on se quitte jusqu'à la semaine prochaine?
2: Non, on se retrouve lundi prochain. À bientôt.
1: À bientôt Anne.
2: Au revoir.
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1: Moi, je dis qu'on peut mentir à son chien, par exemple, comme on l'adore, tu vois. Au lieu de dire « monte dans la voiture, on va chez le vétérinaire », ben on fait genre « juste monte dans la voiture » et c'est pas un mensonge, mais on le préserve un peu. C'est pas vraiment un mensonge non plus.
2: Je pense qu'on a le droit de mentir à tout le monde, en fait. Pas que ce soit si grave de pas vouloir faire souffrir quelqu'un ou de pas être toujours dans une honnêteté inflexible. Par contre, je pense que la seule personne avec qui on doit être dans la vérité crue et avec qui...

0: peut mentir à tout le monde à condition qu'on assume le fait qu'on ait menti après. Mais il n'y a pas de gens qui ont plus le droit de ne pas avoir de mensonges que d'autres.
1: Il faut juste savoir tenir son mensonge et surtout ne pas se faire rôder. Voilà. Et surtout mentir à sa mère, quoi. Parce que quand on a 16 ans, c'est la base.
2: Moi, je pense qu'on peut mentir à tout le monde, sauf aux gens dont t'es le plus proche. Parce que je pense que justement, ce qui fait une relation profonde et forte, c'est l'honnêteté.
3: On a le droit de mentir à des inconnus. Non, j'ai pas de numéro de téléphone. Oui, j'ai un mec, j'ai une meuf. On a le droit de mentir aux flics. On a le droit de mentir aux gens qui nous ont menti. C'est... Si tu m'as menti, je peux te mentir.
4: On peut mentir à tout le monde, en fait, par omission.
5: Du coup, moi, je suis pas pour mentir à des personnes importantes pour protéger quelqu'un, parce qu'au final, on aura toujours ça sur la conscience. Et voilà. Faut pas mentir à ses amis, parce qu'au final, la vérité, elle se sait toujours. Et il vaut mieux une vérité qui blesse plutôt que de mentir. Et après, sur l'ordre familial, je suis un peu indécise.
6: Si on ment aux autres, il faut savoir pourquoi on ment. Si c'est pour maintenir une harmonie chez l'autre, alors le mensonge peut être légitime, je pense.
7: On peut mentir à ses hiérarchies quand ils sont incompétents.

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1: 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L'association Alpes Linux vous propose son atelier Repair du Libre à la Dynamo, 24 avenue Daniel Rops à Chambéry. 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Un atelier pour apprendre à réparer, dépanner et découvrir les logiciels libres par la même occasion. Réservation sur fablab.chambéry.fr. 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Le cycle Le Continuum des Violences propose une conférence le 2 octobre à 19h à l'auditorium du CHS de la Savoie à Bassin. L'association Les Saint-Exupériens accueille le pédopsychiatre Emmanuel Contamin pour une rencontre intitulée « La résilience à travers nos liens ». Spécialiste européen du traitement des psychotraumatismes par EMDR, une thérapie qui s'adresse à des patients présentant divers troubles tels que des troubles anxieux, une dépression, des phobies. Emmanuel Contamin évoquera les causes, les manifestations et les soins liés au psychotraumatisme, mais aussi les moyens de repérer et d'accompagner les personnes concernées. La conférence présentera également le projet Lyon, ville formée au trauma, inspiré d'initiatives internationales. L'entrée est gratuite sur inscription obligatoire sur le site des Saint-Exupériens. Rendez-vous donc le 2 octobre à 19h à l'auditorium du CHS de la Savoie à Bassin. chambéryactu.org. 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Réservation sur fablab.chambéry.fr. chambéryactu.org.

0: Pour se révéler, les amis, il existe une multitude de manières. Parmi elles, l'une des plus belles, le théâtre, l'acting. Un espace pour expérimenter, créer, ressentir et se découvrir. Alors aujourd'hui, nous avons justement le plaisir d'accueillir dans l'émission une école de jeux d'acteurs chambérienne qui s'appelle la Sphère de l'Acteur. Aujourd'hui, nous avons le plaisir d'accueillir Grégory à l'antenne, accompagné de Elena Loa. Guillaume et Amy, bonjour à toutes et à tous.
1: Bonjour.
2: Bonjour.
3: Bonjour.
0: Ils ont bien rempli le studio aujourd'hui. Vous êtes cinq autour des micros, ça fait plaisir. Grégory, toi, tu es donc cofondateur de la Sphère de l'Acteur.
1: Exactement.
0: Et professeur, si j'ai bien compris.
1: Exactement.
0: Et puis on a tes élèves qui sont ici, qui t'ont accompagné aujourd'hui.
1: C'est ça, on a du groupe, des élèves du groupe adulte et des élèves du groupe ado. Enfin, une élève du groupe ado et trois. Du groupe adulte.
0: Magnifique. Et merci à tous d'avoir fait le déplacement jusqu'au studio à Crawl. Si ça vous va, j'ai quelques questions pour vous tout d'abord, Grégory. Et puis on va en arriver rapidement à votre école, ses spécificités, tout ça. Mm-hmm. Mais pour commencer, vous, qu'est-ce qui vous a poussé au tout départ à commencer la scène? Qu'est-ce qui vous a inspiré à ouvrir les portes du théâtre? Est-ce que vous en souvenez?
1: En tant qu'acteur ou en tant que pour créer l'école?
0: En tant qu'acteur.
1: En tant qu'acteur, moi, c'était de voyager, de transmettre des émotions, d'incarner des personnages. Et de rêver, moi c'était vraiment ça, je suis un rêveur de base et c'était rentrer dans la peau de personnages et de créer des histoires, de m'inventer des histoires et de les vivre à fond.
0: Okay.
1: C'est ça qui m'a poussé à partir dans le métier d'acteur très jeune, pas déjà depuis que j'étais tout petit j'étais comme ça et après dès que j'ai eu l'occasion je suis parti après faire des études là-dedans.
0: Ok, vous étiez du genre à faire des spectacles à la famille.
1: Exactement, des parodies de pubs aussi.
0: Ah ouais.
1: Beaucoup quand j'étais petit, ouais.
0: Okay.
1: Des spectacles, des scènes de films, de reprendre des scènes de films à fond. Chercher les potes et tout, devant les parents, devant la famille, rien à faire.
0: Vous vous souvenez un peu du genre de, je sais pas si vous avez des exemples précis, des pubs ou des films qui vous inspiraient un peu à l'époque?
1: Les pubs c'était pour les shampoings, quand j'étais petit c'était pour des shampoings ou pour des produits, alors c'était il y a 30 ans de ça, hein, je m'en souviens pas vraiment, mais après c'était surtout des scènes de films. Quand il y avait des scènes de films cultes qui passaient, je les reprenais beaucoup. C'était par exemple, je sais pas, Armageddon, les scènes d'Armageddon ou Jean-Claude Van Damme aussi, beaucoup de Jean-Claude Van Damme, hein,
0: okay. Malgré,
1: des Bruce Lee aussi, plus jeune aussi, à hurler comme Bruce Lee.
0: Ils ont marqué des générations.
1: Ils ont marqué des générations complètement, ouais. Donc ouais, c'est venu de tout ça en fait.
0: Ok, ça qui a mis le pied à l'étrier, et après, ouais. Comme vous le disiez, vous avez un peu, vous êtes formé dans votre parcours, vous avez notamment bénéficié de la méthode Stanislavski, si je ne me trompe
1: exactement,
0: pas.
1: Ouais, quand j'ai fait mon actorat à Versailles, du coup, à l'Acting Star School, la méthode c'était celle de Constantin Stanislavski, en partie parce qu'après pour moi de mon côté il y a à apprendre et à laisser quand même. J'étais un peu mitigé sur l'aspect justement d'aller chercher son propre vécu pour transmettre des émotions. Ça peut être sympa sur des petites choses, mais sur d'autres ça peut se paraître très compliqué. Déjà si on n'a pas vécu beaucoup de choses, on peut pas aller chercher grand chose non plus, surtout quand on est jeune, etc. Et puis quand on est sujet à des choses terribles qu'on a vécu dans notre vie, des traumas, etc., replonger dedans, je trouve pas ça très sain. Et après si on n'est pas suivi derrière, ça peut faire un effet boule de neige, engendrer des choses psychologiques assez graves. Donc on est plutôt moi je suis plutôt dans l'imaginaire. Tout ce qui est Stella Adler, formation Adler, Messner et tout, c'est vraiment aller chercher, puiser dans l'imaginaire, créer un environnement imaginaire et bosser pour le rendre réel et bosser pour faire en sorte que tout le monde y croit et nous, les premiers, qu'on soit vraiment plongé et projeté dans cette histoire.
0: Ça, c'est les méthodes que vous adoptez aujourd'hui,
1: ouais,
0: dans votre école.
1: Complètement.
0: Okay.
1: Ouais.
0: On va en parler de l'école juste avant ça. Peut-être aussi parler un peu de votre long parcours en improvisation théâtrale.
1: Ouais.
0: En quoi c'est venu compléter justement votre jeu? Qu'est-ce que ça vous a apporté?
1: Alors moi,
0: qu'est-ce
1: il faut
0: aimer aussi là-dedans.
1: Il faut savoir dire. Alors moi, l'impro, quand j'ai fait mon école d'acteur, l'impro, c'était la bête noire. Ça, il faut le savoir. C'est-à-dire que j'avais très très peur de faire de l'impro. Je n'osais pas faire de l'improvisation.
0: C'est quoi en fait concrètement l'impro?
1: L'impro, c'est tu as un thème, on te donne un thème à la plage ou chez le dentiste ou n'importe, ou même des thèmes complètement farfelus, ou même des thématiques spécifiques où on doit se mettre en scène et créer quelque chose tous ensemble. C'était le fait d'oser, j'avais beaucoup de mal. J'avais 18-19 ans et j'avais beaucoup de mal à oser proposer des choses, à oser me montrer. Le regard des autres et tout me paralysait pas mal. Alors que le jeu à côté, ça allait bien. Mais l'impro en elle-même, c'était vraiment... il n'y avait pas de filet vraiment, quoi. Donc du coup, il y avait moi j'ai qui aimait beaucoup contrôler, qui aime encore un peu contrôler d'ailleurs. C'était compliqué de lâcher. Et après, quand je suis retourné sur l'impro un peu par hasard, il y a bien plus de 10 ans de ça, j'y suis allé sur un pari, en fait. C'était pas le cap d'y aller, en gros c'était ça. J'y suis allé, puis j'ai pas lâché pendant 5-6 ans. J'ai fait de l'impro et ça a été pour moi vraiment un révélateur. C'est-à-dire que ça m'a permis de prendre vraiment confiance en moi, une aisance vraiment incroyable sur moi, le regard des autres, être sur la scène et laisser son imaginaire, laisser sa créativité prendre le dessus et s'exprimer. Et ça a été pour moi très très bénéfique. Et j'ai pris la partie de l'impro du coup, sans la partie théâtre. Et j'ai mis pareil dans l'école, à ma sauce, et pour que ce soit pareil pour eux, qu'ils puissent apprendre à créer, apprendre à bosser dans l'urgence et à solliciter leur créativité. Ouais.
0: Ok. Et donc c'est en 2017 que vous cofondez la Sphère de l'Acteur à Chambéry, bientôt 10 ans donc.
1: Exactement, avec Nina Domenech, qui est la cofondatrice, mon associée dans l'école il y a 10 ans, et pareil sur... une envie de voir plus grand en fait, une envie parce qu'on était déjà... moi je faisais déjà des ateliers... comment je pourrais appeler ça, des ateliers d'initiation au métier du cinéma, et j'avais envie, c'était chouette, j'aime bien toucher à tout, mais ce qui m'a appelé par-dessus tout, c'était encore une fois l'acting, le jeu d'acteur, et nous est venu l'envie, le projet de voir plus grand et de construire du coup cette école qui est la Sphère d'Acteur et qui aura 10 ans l'année prochaine du coup.
0: Ouais. Et donc c'est bien la sphère de l'acteur et pas du comédien. Est-ce que le choix des mots, il est important là-dedans? Parce qu'acteur, ça renvoie donc plus, vous en avez parlé à l'instant, au monde du cinéma.
1: Oui.
0: Mais est-ce que les différences, elles sont notables, et pourquoi vous avez choisi ce mot du coup?
1: Pour moi, alors il y en a beaucoup qui dissocient pas. Pour eux, un comédien, c'est autant quelqu'un qui est une personne qui est dans le cinéma que dans le théâtre. Moi, j'aime bien dissocier la comédie, comédien qui joue, qui surjoue. Alors c'est un peu connoté caricatural, mais c'est un peu parfois le cas. Le jeu, le surjeu, c'est-à-dire on fait croire à une émotion. On va jouer une émotion. C'est comme on vous dit, arrête de jouer la comédie. Voilà, parce qu'on joue, on surjoue, on joue la comédie. Et pour moi, l'acting, l'acteur, le fait d'incarner, c'est complètement différent, parce qu'on ne joue pas l'émotion ou quoi que ce soit, on la vit et on la transmet pleinement. Et c'est ça le but, c'est de transmettre l'émotion et d'aller happer, d'aller capter la personne qui est devant sa télé ou même des fois sur scène, hein, parce que sur scène aussi il y a du théâtre ce sont des acteurs qui sont dessus, qui performent, quoi. Donc du coup on retrouve ça. Mais moi j'aime bien dissocier le comédien de l'acteur. Pour moi un acteur, c'est quelqu'un qui incarne réellement, véritablement un personnage et une histoire et une idée.
0: On peut en venir aux différents cours justement que vous proposez, aux différentes formations, parcours, ou même je sais pas si les autres personnes autour de la table veulent nous expliquer un peu qu'est-ce qu'elles font, comment elles pratiquent actuellement.
1: Eh ben, je vais laisser mes élèves et je peux expliquer les parcours. Allez. Et après ils vont dire dans quel parcours ils sont et un peu leur vécu, ça leur laisse un petit peu de temps de répit. Donc il y a plusieurs groupes. Déjà, les groupes enfants, ados et adultes. Déjà, c'est pour du plus petit au plus grand. Pas tous ensemble, bien évidemment. Hein. Mais il y a par exemple les groupes ados, il y a deux niveaux. Il y a le groupe exploration ado qui est intéressé par jouer, etc. Mais qui n'a pas de niveau, qui n'a pas d'expérience, qui n'a pas de vécu. Et il y a le groupe ado évolution. C'est soit des élèves qui sont là depuis quelques années, soit des ados qui ont déjà de l'expérience, qui ont déjà pris des cours de théâtre, qui ont déjà fait des tournages, etc. Et pour les adultes, il y a trois niveaux. Il y a le light, ils sont là juste en loisir, ils sont là juste pour changer les idées ou à but personnel, puisqu'ils ont besoin de travailler leur aisance pour eux-mêmes, avoir confiance en eux, ou pour le travail, même dans le cadre du travail, c'est beaucoup ça. Très très important, pas la prise de parole en public, juste ça. Des fois, on a même des conférenciers qui viennent. Et après, il y a les groupes exploration, comme pour les ados, envie d'être acteur, mais pas l'expérience. Et après, les groupes évolution, où il y a de l'expé, où ils sont là depuis quelques temps, et tous les élèves qui sont autour de la table, eux, sont des groupes évolution, justement.
0: Ok, voilà. Donc il y a vraiment vous adapter à tous les niveaux, toutes les envies.
1: Comme ça, c'est chacun va dans la même direction en fait. Il n'y a pas de dissonance. Tout le monde est là pour aller dans la même direction. Et c'est mieux comme ça, c'est vraiment adapté à chacun, à chaque niveau et à chaque envie et chaque besoin. Comme ça, c'est chouette.
0: Et bien les autres, les amis, est-ce que vous voulez peut-être vous présenter rapidement, nous dire un peu quel cours vous pratiquez, depuis combien de temps et puis pourquoi de base vous êtes venu là-dedans?
2: Alors bonjour, moi c'est Amy. Là je vais entamer ma deuxième année à la sphère de l'acteur dans le groupe Adulte Évolution. Moi cet univers il m'a toujours un petit peu passionnée, le cinéma, l'acting, et quand j'ai vu que cette école elle était proche d'où j'étais avec au lycée, j'ai tout de suite voulu m'inscrire, donc j'étais vraiment super contente quand j'étais prise. Et pour le coup ça a été vraiment révélateur, ça a été vraiment que du bonheur. À chaque cours je m'éclatais, quand je savais que j'allais à la sphère le soir j'avais tout le temps un grand sourire. Et ce qu'il faut savoir c'est que chaque cours est vraiment différent, chaque cours nous apporte quelque chose de différent, un regard différent, une perspective. En fait, chaque cours est vraiment bénéfique et donc c'est vraiment un parcours qui me plaît parce que j'aimerais évoluer dans ce milieu-là un petit peu plus tard professionnellement, et il m'a apporté que des belles choses.
0: Merci. Est-ce que quelqu'un d'autre veut partager un peu son expérience?
3: Eh bien, bonjour, moi c'est Guillaume. Je suis à la sphère de l'acteur au groupe Évolution aussi depuis maintenant 3 ans. Alors moi, j'avais déjà fait un tout petit peu de théâtre avant, j'avais fait de l'animation événementielle pendant 16 ans. Et puis il y a des moments dans le cerveau ça switch, on a envie de faire autre chose, et j'avais envie d'approcher le métier du cinéma, faire de la figuration, des choses comme ça pour voir comment c'était. Et j'ai mis le doigt et tout le bras y est passé, puisque de figuration on m'a proposé des petits rôles dans des projets étudiants, et j'ai dit mais en fait c'est ça que je veux faire. Et je me dis il faut que je trouve une école d'acting, vraiment je veux faire ça sérieusement. Et je voulais pas faire du théâtre, comme Grégory le disait, je fais un peu la différence entre le théâtre et l'acting. Et donc j'y suis allé sans trop savoir ce qu'on y ferait, hein, honnêtement. Et je me suis découvert plein de choses, notamment le fait, effectivement, il parlait d'oser. On peut être les personnages qu'on veut, on peut être n'importe qui, des choses qu'on n'extériorise pas dans la vraie vie parce qu'on n'ose pas. Là, il n'y a pas de jugement, on peut faire ce qu'on veut, et après on débriefe, et chacun avance à sa vitesse pour s'améliorer et pouvoir rendre quelque chose de plus vrai. Voilà.
0: C'est vrai que c'est quelque chose qui ressort très souvent au final, cette histoire de lâcher prise, confiance en soi, estime de soi. On sent que c'est quelque chose qui marque tous ceux qui testent le théâtre.
1: Bah parce qu'avant tout, c'est une aventure humaine en fait. Il faut que ça passe par soi, enfin pour aller découvrir des choses, déjà juste pour aller vivre des émotions, pour oser vivre des émotions, pour se comprendre mieux soi-même, etc. C'est important de passer par un travail sur soi, c'est ça aussi. On n'est pas là juste pour jouer, enfin, bien sûr, on est là juste pour jouer, mais il y a des travails en parallèle qui s'exécutent également, c'est-à-dire on prend l'élève en début d'année, on le prend à la fin. Je ne vais pas dire que c'est plus la même personne, mais il y a une certaine évolution quand même qui est vraiment notable. D'une personne qui osait pas, qui avait des barrières, qui avait pas confiance en lui, qui avait l'impression d'être rien, qui n'arrivait pas à prendre sa place, etc. Bah là, tiens, bah t'as un espace pour. T'as un espace qui est pour ça, qui est pour prendre ta place, pour oser, pour exister, pour t'affirmer, pour te faire du bien, pour comprendre des choses et pour les mettre en pratique. Et après, ça se répercute.

0: Ouais, Elena, est-ce que vous voulez rajouter quelque chose, compléter, partager aussi quelque chose que ça vous a apporté, tout ça?
1: Donc, moi, c'est Elena, en cinquième année, cette année, du coup, dans ma cinquième année. Et la sphère de l'acteur, ça m'a beaucoup apporté au niveau du regard des autres. Donc, même pour la confiance en soi, tout ça, ça apporte beaucoup. Pour la peur, par exemple, même pour parler en public, tout ça, ça aide vraiment, c'est vraiment une grande aide. Et après, on se sent mieux, bah, et les cours, du coup, ça libère, on apprend plein de choses. Et c'est vraiment un bon début si on veut devenir acteur ou du coup même juste pour libérer les émotions, tout ça. Donc je vous conseille vraiment de faire de l'acting, le jeu d'acteur, ça aide vraiment et ça peut vous révéler, comme l'ont dit mes camarades et mon professeur du coup.
0: Merci beaucoup Loa, quelque chose aussi à rajouter?
2: Moi c'est Loa et comme a dit Elena, la sphère de l'acteur ça m'a aussi permis de prendre confiance en moi, d'être plus à l'aise avec les autres. Donc moi c'est ma quatrième année que je vais faire et ça m'a apporté beaucoup donc sur le point de vue personnel, à être beaucoup plus à l'aise à l'oral, même juste avec les gens en général. Mais au-delà de ça, la sphère c'est aussi une famille, ça m'a permis de rencontrer énormément de gens, de faire énormément de projets avec d'autres personnes. Puis ça m'a donné aussi la passion pour le cinéma, l'envie de jouer, l'envie d'en faire mon métier. Et voilà, enfin, vraiment la sphère c'est un peu un endroit où c'est une safe place, on y va pour se sentir bien, pour se défouler. En fait, on est un peu une personne différente parce qu'on ose être des fois ce qu'on n'est pas forcément à l'extérieur. On ose mettre des émotions différentes et ça apprend beaucoup de choses. Et puis ça nous apprend aussi à nous gérer nous-mêmes et à découvrir nos émotions, etc.
0: Merci beaucoup à toutes et tous pour vos retours, vos partages d'expérience. Et il y a quand même un truc que je me demande, bon j'imagine ça se fait pas comme ça, en un claquement de doigts, mais vous parlez donc tous de cette manière de se révéler, tout ça à travers l'acting, mais comment en fait concrètement vous avez franchi ce cap genre de lâcher prise, de vraiment se lâcher, ne plus réfléchir et juste passer par... Comment ça se fait? C'est juste l'expérience petit à petit?
3: C'est de la répétition, après ils en parleront peut-être mieux que moi, mais c'est de la répétition, il faut apprendre en fait à aller contre son cerveau déjà parce qu'on passe la majeure partie... Pardon, j'en perds ma voix, la majeure partie de notre temps à réfléchir, à être dans notre tête, dans notre cerveau, et à partir du moment où on réfléchit à ce qu'on va faire ou qu'on pense à ce qu'on est en train de faire, il se passera rien. Si par exemple on veut pleurer, se dire juste ça, il faut que je pleure, c'est mort, parce qu'on est en train de le conscientiser, et du coup ça fonctionne pas, il faut aller vraiment chercher tout ça. Donc ça passe par beaucoup d'exercices, ça passe par être à l'écoute de soi-même aussi, de débrancher, à force de répétition, débrancher son cerveau, être beaucoup moins dans la réflexion, en tout cas personnelle. Et oser à chaque fois, c'est vraiment de la répétition, d'oser, de oser un peu plus, d'aller se découvrir un peu plus. Et ça passe par tout un programme toute l'année, quoi. Il y a des exercices, il y a des jeux face cam, des immersions qui poussent justement, surtout les immersions, elles sont pas mal, qui poussent justement à être dans ce lâcher prise et dans cette vérité. Après, je sais pas pour vous, très chers élèves.
4: Moi personnellement, je dirais que comme on est un petit peu dans une bulle, chaque groupe. On est toujours on est une équipe, on finit par se connaître, on sait qu'on est tous là pour la même chose, pour évoluer. Et donc comme il n'y a pas de jugement, si je fais un personnage complètement haut en couleur, détraqué, fou, n'importe quoi, c'est sûr que la première fois on se dit mais qu'est-ce qu'ils vont penser de moi, les autres qui me regardent pendant que je fais mes tentatives. Et puis on s'aperçoit qu'en fait comme il n'y a pas de jugement, on ose aller plus loin et faire des personnages un peu plus fous à chaque fois parce qu'on est dans un cercle restreint, connu, bienveillant. Et ce qui fait qu'après, quand on fait ça dans d'autres circonstances, on ose plus. Puis en fait, on s'aperçoit que le regard des autres, c'est une chose, mais ce qu'on pense déjà de soi-même, c'est déjà très important.
3: Et je suis complètement d'accord avec toi. C'est vraiment, je te rejoins sur le fait de oser. C'est vraiment ça. On se met tellement de barrières en fait dans la tête à vouloir faire quelque chose. Dans notre tête, je sais pas, on a envie de faire un truc. On a envie de parler fort. On a envie de faire une action. On a envie de faire une blague. N'importe quoi. Et on s'auto-sabote tout de suite dans notre tête. On fait non, ça va être pourri. Non, c'est de la merde. Non, c'est non. Et tout de suite, en fait, on se réduit, on se diminue. Et dans les cours, ce qui est bien, c'est qu'à force justement d'oser. Même si c'est tout petit, c'est un tout petit truc dosé, et qu'on voit que on n'est pas mort, qu'on voit qu'en fait ça fonctionne plutôt pas mal, qu'en face, comme tu l'as dit, on est un groupe, on est une forte cohésion de groupe, une forte bienveillance, c'est vraiment les valeurs quoi de l'école, c'est la bienveillance, bienveillance, bienveillance quoi, et tout ça réuni en fait t'encourage à aller

0: oser encore un peu plus à chaque fois et à chaque fois et à chaque fois, et t'amener vraiment après à ressentir des choses que moi tu soupçonnais pas en fait, simplement. Et ça passe aussi par des exercices des fois qui sont un peu plus poussés, je suis parti du micro, pardon, qui sont un peu plus poussés, etc. Donc non, c'est tout un programme.
1: Magnifique. Est-ce que quelqu'un voulait rajouter quelque chose ou on a fait le tour, c'est tout bon? Allez, eh bien, merci beaucoup.
0: Bah, grand merci, ouais, en tout cas.
1: Avec
0: merci
1: grand plaisir
0: pour l'invitation.
1: Essayez-vous au théâtre, les amis, auditeurs, auditrices, si vous hésitiez, si vous n'osiez pas, il vous manquait quelque chose. Bon, bah, je crois que c'est le signe de vous lancer.
0: Et si je peux me permettre, il reste encore quelques places pour la rentrée qui est fin septembre. La semaine du 28 septembre, 28, 30, 1er et 2 octobre sur les différents groupes. Et il reste encore quelques places. Il y a pas mal de groupes qui sont complets, mais je sais qu'il reste encore quelques places. Donc pour faire le cours d'essai, n'hésitez pas à aller sur le site pour remplir le formulaire.
1: Donc la sphère de l'acteur.com, tout attaché.
0: Exactement.
1: Comme ça, en un seul mot, la sphère de l'acteur.com.
0: Et sur Instagram.
1: Et sur les réseaux sociaux, magnifique. Exact. Donc si vous voulez en savoir plus, foncez-y, les amis. Si vous êtes du côté de Chambéry, notamment, puisque c'est là-bas que ça se situe. Puis le Grésivaudan regorge aussi d'écoles de théâtre. Donc n'hésitez pas. Merci beaucoup à tous, Amy et les Nalo. Guillaume et Grégory. Je ne sais pas si vous souhaitiez rajouter une dernière chose. Tout est dit.
0: Un grand merci. Merci pour l'invitation et au plaisir de vous revoir dans les cours.
1: Avec grand plaisir. Salut et bonne année de cours.
0: Merci beaucoup.
2: Merci.

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0: faudrait, s'il vous plaît, éviter de faire de la musique le soir ou la, et bien insonoriser la cave. 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

0: Le système.
1: Le système? Qu'est-ce que le système?
0: Le système, c'est l'obsolescence programmée. L'obsolescence programmée, c'est la fabrication d'un produit programmé pour avoir une durée de vie déterminée par ses inventeurs, ses créateurs, afin de tomber en panne, se désagréger dans un temps relativement court, ne vous donnant d'autre choix que de racheter le même produit, lui-même programmé pour un temps de vie déterminé par l'obsolescence programmée, dont ses concepteurs ont déterminé par avance l'usure rapide d'un produit prévu pour accélérer sa vétusté, afin que vous achetiez, vous consommiez un nouveau produit programmé dès sa fabrication pour une durée de vie courte déterminée par l'obsolescence programmée. L'obsolescence programmée, c'est la fabrication d'un produit programmé pour avoir une durée de vie déterminée.
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0: Vous aurez rien contre les cauchemars?
1: Les cauchemars?
0: Ah, en ce moment, je fais toujours le même rêve. Je nage dans la Seine, tout d'un coup, j'avale un rat. Alors j'étouffe et puis je coule. Et en bas, il y a des huîtres, elles m'attrapent les chevilles. Alors je vomis le rat sur les huîtres, le rat, il attaque les huîtres, je remonte à la surface, je prends une péniche dans la tête et là, je me réveille.

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cet an de grâce 2999, le Crew n'était plus. 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

0: 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L'association Les Saint-Exupériens accueille le pédopsychiatre Emmanuel Contamin pour une rencontre intitulée « La résilience à travers nos liens ». Spécialiste européen du traitement des psychotraumatismes par EMDR, une thérapie qui s'adresse à des patients présentant divers troubles tels que des troubles anxieux, une dépression, des phobies. Emmanuel Contamin évoquera les causes, les manifestations et les soins liés au psychotraumatisme, mais aussi les moyens de repérer et d'accompagner les personnes concernées. La conférence présentera également le projet Lyon, ville formée au trauma, inspiré d'initiatives internationales. L'entrée est gratuite sur inscription obligatoire sur le site des Saint-Exupériens. Rendez-vous donc le 2 octobre à 19h à l'auditorium du CHS de la Savoie, à Bassin. 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Rendez-vous les 17 septembre, 1er et 15 octobre et même le 5 novembre de 18h à 20h, un atelier pour apprendre à réparer, dépanner et découvrir les logiciels libres par la même occasion. Réservation sur fablab.chambéry.fr. 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Le cycle Le Continuum des Violences propose une conférence le 2 octobre à 19h à l'auditorium du CHS de la Savoie, à Bassin. L'association Les Saint-Exupériens accueille le pédopsychiatre Emmanuel Contamin pour une rencontre intitulée « La résilience à travers nos liens ». Spécialiste européen du traitement des psychotraumatismes par EMDR, une thérapie qui s'adresse à des patients présentant divers troubles tels que des troubles anxieux, une dépression, des phobies. Emmanuel Contamin évoquera les causes, les manifestations et les soins liés au psychotraumatisme, mais aussi les moyens de repérer et d'accompagner les personnes concernées. La conférence présentera également le projet Lyon, ville formée au trauma, inspiré d'initiatives internationales. L'entrée est gratuite sur inscription obligatoire sur le site des Saint-Exupériens. Rendez-vous donc le 2 octobre à 19h à l'auditorium du CHS de la Savoie, à Bassin. 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

0: Bonjour à tous, bonjour à toutes. Aujourd'hui, nous accueillons donc Cécile Fleury, conseillère conjugale et familiale, qui vient nous parler des violences conjugales.
1: Bonjour.
0: Déjà, Cécile, les violences conjugales, c'est un sujet d'actualité dont on parle depuis des années et des années, mais qui ne cesse quand même de s'amplifier malgré les campagnes, malgré les mesures, malgré les lois. Est-ce que tu peux nous donner les chiffres à ce jour ?
1: Alors, on évalue à plus de 200 000 femmes victimes de violences conjugales, un certain nombre de féminicides aussi, hein, le féminicide étant repéré comme les femmes qui meurent sous les coups de leur conjoint ou ex-conjoint, avec un décompte assez macabre qui est affiché régulièrement sur les réseaux. On est à plus de 80 aujourd'hui, donc aujourd'hui nous sommes fin septembre. Pour info, il y a eu 147 femmes tuées en 2022.
0: Donc les féminicides sont toujours causés par le conjoint ou l'ex-conjoint. Est-ce que je me trompe ?
1: Alors, le féminicide, c'est le fait de tuer une femme. Mais la loi, et quand on parle de violence conjugale, on s'arrête sur cette définition qui est du coup un peu réductrice de tuer par conjoint ou ex-conjoint.
0: Tu viens d'évoquer la loi. Est-ce que tu peux nous donner des précisions sur de quand date cette loi, quel est son contenu ?
1: Alors, des lois, il y en a plusieurs. Peut-être qu'avant de parler de la loi, il s'agit peut-être de définir un peu ce que c'est que la violence conjugale. La violence conjugale, elle revêt plusieurs aspects. La violence physique, qui est celle à laquelle on pense immédiatement, et qui effectivement peut mener à la mort. Donc ce sont les coups, les blessures, mais il y a aussi la violence psychologique, les insultes, les violences verbales, les insultes récurrentes, les rabaissements, les provocations. Il y a aussi tout ce qui est les violences sexuelles. Il y a malheureusement une notion qui s'appelle le viol conjugal, alors qui est inscrit dans une loi assez récente, je n'ai pas la date exacte, mais voilà, il y a effectivement des violences qui sont commises à l'intérieur du mariage, des violences sexuelles. Et puis le dernier aspect des violences conjugales, c'est les violences économiques, à savoir priver sa conjointe de moyens de subsistance propres. Et de moyens de subsistance d'argent, mais aussi c'est subtiliser le passeport, priver la femme de papier. Petite précision, quand même, on parle de violence conjugale et immédiatement, on a tous en tête l'homme qui est auteur, la femme qui est victime. La violence conjugale, elle existe aussi dans les couples homosexuels, donc femme sur femme, homme sur homme. Et elle existe aussi, alors, pas tout à fait sous la même forme, il y a sans doute moins de violence physique, mais de la violence psychologique, de l'emprise, de la violence économique d'une femme sur un homme. Les chiffres, il y en a beaucoup moins, bien sûr. Alors, il y en a aussi beaucoup moins parce qu'il y a certainement beaucoup moins d'hommes qui viennent porter plainte. Déjà que les femmes ont du mal à porter plainte, les hommes encore moins. Mais voilà, je me permets quand même de faire cette petite précision-là, même si là, effectivement, globalement, nous allons plutôt parler de la violence qui est faite, qui est exercée par les hommes sur leurs femmes.
0: D'accord, donc tu nous as défini en quoi consistait le terme de violence conjugale. Tu nous as dit il y a plusieurs lois aussi. De quand datent ces premières lois pour condamner les violences conjugales ?
1: Alors, finalement, les lois, elles sont... la loi générale, c'est qu'on a le droit de tuer et de taper personne, de toute façon. Hein. Donc, en fait, la violence conjugale, c'est une aggravation dans la loi pénale, qui est qu'en plus, on agresse quelqu'un qui est lié avec nous et on l'agresse devant ses enfants, dans sa maison, etc. Et la dernière loi, qui date de 2019, elle a vraiment renforcé tout un arsenal judiciaire. Alors, il y a eu depuis d'autres petites modifications, mais voilà, celle de 2019, c'était vraiment celle qui permettait l'éviction du conjoint violent. C'est-à-dire que la femme victime, avant, quand elle avait décidé, après beaucoup d'hésitations et après beaucoup de difficultés, de quitter le conjoint violent, elle se retrouvait à se trouver un appartement, elle se retrouvait parfois à la rue, ce qui est aussi compliqué pour pouvoir quitter son logement et du coup le conjoint violent. Et la loi a inversé les choses à partir du moment où l'homme est reconnu coupable de violence conjugale, c'est lui qui doit quitter le domicile. Hein, c'est ça l'éviction du conjoint violent. C'est pratiqué depuis très très très longtemps en Espagne et en France la loi elle date effectivement de 2019.
0: Et donc quand on parle de protéger la mère et les enfants, quelles mesures pour éviter que le père revienne et soit une menace ?
1: Il existe des mesures, les femmes peuvent avoir. Alors il y a l'interdiction d'approcher de l'homme, avec parfois un bracelet électronique hein, qui empêche du coup, qui mesure s'il arrive dans certains périmètres, etc. La possibilité aussi pour la femme d'avoir un téléphone grand danger, hein, qui est un téléphone avec une seule touche où elle appuie sur un bouton et ça va directement au commissariat. Toutes ces mesures, elles existent. Elles sont proposées aux femmes et malheureusement, elles n'empêchent pas les drames puisque dernièrement, il y a eu encore un drame en Savoie. Et d'un ex-conjoint, c'est-à-dire que voilà, parfois, c'est au moment aussi de la rupture et de la séparation que la violence, elle va apparaître. Donc, il y a des choses qui, malheureusement, vont être imprévisibles, malgré l'arsenal judiciaire, mais l'arsenal judiciaire, il a au moins cet avantage d'exister. Avec quand même une prise en compte meilleure. Alors, sans doute que ça dépend encore des commissariats, que ça dépend encore des gendarmeries, mais une meilleure prise en compte de la parole des femmes. Alors, vous allez me dire, on entend souvent dire, oui, quand la femme est décédée, qu'on remonte un peu l'histoire, la plainte n'a pas été prise. Oui, c'est vrai. Il y a encore des endroits où c'est comme ça, mais voilà, moi je travaille dans le centre de santé sexuelle où je travaille, donc on dépend d'une ville de Haute-Savoie. Et en fait, il y a vraiment une meilleure prise en compte de la parole des femmes. Les femmes sont effectivement entendues, les hommes convoqués, parfois très rapidement, dès le lendemain, avec des gardes à vue. Moi, j'ai reçu une femme qui me disait que son conjoint avait été mis en garde à vue le jour même de son dépôt de plainte. Voilà, il y a vraiment une meilleure prise en compte de la parole des femmes par rapport aux violences conjugales.
0: Sans vouloir prendre de raccourcis ou sans faire d'interprétation, est-ce à dire que dans les villes, les personnes censées accueillir la plainte, les gendarmeries ou les commissariats, sont mieux équipées, mieux formées que dans le milieu rural? Est-ce que les femmes vont plus facilement, quand elles sont en ville, porter plainte?
1: Alors, je pense que c'est certainement une histoire de formation, mais pas que. Je pense qu'aller porter plainte pour violence conjugale, dans une ville où en plus de ça, on peut avoir plusieurs commissariats, hein, parce qu'on n'est pas obligé d'aller déposer évidemment dans le commissariat de son quartier. Hein. Bien sûr qu'on peut déposer dans n'importe quel commissariat avec n'importe quelle gendarmerie. Parce qu'il y a quand même le sentiment de honte qui prédomine beaucoup, beaucoup. Et c'est plus facile en ville, c'est sûr. Donc je pense qu'il y a les deux. Hein. Il y a une meilleure formation des policiers, des policières et des gendarmes. Et heureusement, on ne peut que s'en féliciter. Et puis, je pense que c'est plus facile en ville par rapport à ça. Parce que dans un petit village, aller porter plainte, ça peut être compliqué quand son mari, c'est un des commerçants du village ou un artisan et que tout le monde le connaît. Ça peut être effectivement extrêmement compliqué. C'est pour ça que le chiffre hein, des violences, des femmes victimes de violences, c'est un chiffre qui est forcément une estimation, puisque on sait très bien que même pas la moitié des femmes portent plainte.
0: Est-ce qu'on peut définir le profil ou la catégorie sociale ou des femmes victimes de violences ou des hommes acteurs de violences?
1: Ça serait facile, mais non. Non, et non, malheureusement. Ça touche absolument tous les milieux. Alors, il y a des facteurs aggravants. L'alcool est un facteur aggravant. Mais vous voyez bien qu'on boit dans tous les milieux, donc ça ne peut pas être... Les femmes victimes de violences, moi j'ai rencontré aussi bien des femmes avec très très peu d'instruction, parlant mal le français parce que des femmes immigrées, que des femmes ingénieures qui étaient dans un cycle de violences conjugales menant à des choses extrêmement, extrêmement graves. J'ai accompagné pendant presque un an, une femme qui, dans un premier temps, était venue parce que c'était un peu compliqué avec son conjoint. Puis, en fait, de un peu compliqué, elle décrivait une relation d'emprise. Puis, quand elle a commencé à se rendre compte que c'était ça et qu'elle a commencé à imaginer s'en séparer, la violence est arrivée, un étranglement. Et puis, la fois d'après, c'était traîner sur des mètres et des mètres par les cheveux avec une clavicule explosée, des choses dramatiques. Elle était ingénieure, cette femme. On peut imaginer que oui, elle avait le bagage intellectuel, culturel suffisant pour pas tomber là-dedans. Donc voilà, malheureusement, il n'y a pas de profil type. Il y a effectivement l'aggravation de par rapport à l'alcool. Ça, c'est un facteur, mais il n'y a pas forcément non plus besoin d'alcool par rapport à ce qui est de la violence.
0: Et au niveau de l'âge, est-ce qu'on peut considérer que c'est après des années de vie commune que, je ne sais pas, la violence peut arriver ou
1: Malheureusement, non. La violence, elle existe aussi dans les couples d'adolescents, dans les couples très jeunes. Elle arrive à tout âge de la vie et il n'y a pas d'âge, ni pour l'homme, ni pour la femme, ni de durée de vie dans le couple. À nouveau, il peut y avoir un petit repère qui est l'apparition de la violence conjugale au moment de la grossesse, de la première grossesse et de l'arrivée de l'enfant. Ça, c'est quelque chose qui est assez fréquemment remarqué, que la grossesse, même si elle est souhaitée par les deux membres du couple, est quelque chose qui se joue dans la relation conjugale. Ben, ils ne vont plus être que deux, hein, ils vont bientôt être trois. Et quelque chose qui se met au niveau de l'homme, qui est une espèce de rivalité, de jalousie par rapport à ce bébé. Donc, il arrive, ça arrive effectivement, qu'il n'y ait pas eu la violence conjugale avant, mais qu'elle se déclenche au moment de la première grossesse.

0: Eh bien, merci Cécile pour cette magnifique chanson qui illustre donc les violences conjugales. Maintenant, peut-être que l'on peut aborder le cycle de la violence, comment il s'installe, comment la femme arrive à aller faire sa démarche de porter plainte. Est-ce que tu peux nous décrire ces étapes ?
1: On parle effectivement d'un cycle de la violence conjugale. Parce que, alors, il y a des femmes qui vont quitter leur conjoint dès le premier coup. C'est-à-dire que l'homme lève la main, peut-être que le coup part, ou peut-être même qu'il ne part pas, et la femme, elle va s'en aller. Et là, effectivement, c'est la fin de l'histoire. Pour la majorité des autres situations, c'est bien plus complexe que ça. Les femmes sont dans une relation qui est faite donc d'un cycle, qui est faite de moments où l'homme va s'excuser, va se faire pardonner par tout un tas de gestes, et puis la vie va être à nouveau calme, donc on appelle cette période-là la lune de miel, la vie va être à nouveau calme, et puis petit à petit vont se réinstaller des tensions, des petites remarques, voilà. Des tensions qui vont faire qu'à un moment, l'explosion de la violence va arriver. Et derrière, il va y avoir effectivement à nouveau les excuses et cette période de lune de miel. Ce cycle, il est très connu des professionnels. On l'explique aussi aux femmes quand on les rencontre. Et c'est à elles de faire le chemin, parce qu'en fait, ce qui est très, alors c'est très très compliqué d'accompagner des femmes victimes de violences conjugales. Ça nous met dans une impuissance folle, parce qu'en fait, on a envie de leur dire, quand elles viennent nous parler de ça, mais partez, mais quittez-le, partez, prenez vos enfants, vous voyez bien, il n'y a rien à en attendre. Et en fait, il y en a qui le quittent. Pas parce qu'on leur demande, mais parce qu'elle le quitte, mais parce qu'il va revenir les chercher. Il va venir les chercher, il va leur promettre que ça n'arrivera plus jamais. Parfois, ils vont avoir un enfant. Et effectivement, pendant un certain temps, tout va être à nouveau très calme. Et puis, ça va revenir. Moi, j'ai rencontré des femmes qui allaient porter plainte. Et puis après, elles allaient voir leur conjoint en prison. Elles les réaccueillaient quand ils sortaient de prison. Normal, puisque pour elles, ils avaient fait leur peine, donc, et c'est pas pour ça qu'ils recommençaient pas à redonner des coups derrière. Donc ce cycle de la violence conjugale, il désarme totalement les professionnels. Les professionnels, on peut être là qu'en soutien, de leur expliquer, et puis d'être le plus présente possible. Alors les femmes, on sait, hein, on les voit quand ça va pas. Dès qu'on les voit plus, c'est qu'effectivement, elles sont à nouveau en lune de miel, et puis elles reviendront nous voir à nouveau quand ça sera compliqué. Mais ce cycle-là, alors en plus de ça, c'est très insidieux. Vous avez vu la chanson, hein, c'est très insidieux. La chanson décrit très très bien ce phénomène-là de l'homme qui va dire que d'abord tous les hommes sont comme ça, puis que de toute façon, c'est parce qu'il l'aime qu'il est jaloux, c'est parce qu'il l'aime qu'elle ne va pas mettre une jupe, parce que c'est que pour lui qu'il met une jupe, elle ne va pas mettre une jupe pour aller au travail. Il n'y a que lui qui a le droit de la trouver belle, et voilà. Et ça, c'est des paroles insidieuses que certaines femmes, entendant, alors pas une fois, hein, à longueur de journée,
0: intègrent
1: petit à petit comme étant des vérités absolues. On a des outils d'information et de repérage. Alors, dans l'hôpital où je travaille, il y a des affiches qui sont des affiches de repérage, alors sous le mode feu vert, feu orange, feu rouge. Donc c'est autour de la grossesse, puisque je suis rattachée à un service d'obstétrique. Et en fait, c'est vraiment des phrases affirmatives avec des feux verts, et puis après le feu orange, et puis après le feu rouge, des phrases affirmatives pour que les femmes, elles puissent repérer où elles en sont dans la relation avec leur conjoint. Donc là, c'est vraiment tourné par rapport à la grossesse. Par exemple, la première question, c'est votre conjoint est heureux de cette grossesse. Il vous accompagne à tous les rendez-vous, il se projette avec vous. Voilà, donc toutes ces petites choses-là, c'est les feux verts. Et puis après, il y a le feu orange où c'est il vous trouve grosse, il

0: avec une chaise pour qu'il ne rentre pas ivre la violer le soir. Et elle, elle appelle ça des conflits. Parce qu'elle n'est pas d'accord d'avoir des relations sexuelles avec lui. Et comme elle n'est pas d'accord, elle s'enferme. Mais je lui dis, mais madame, ça ne s'appelle pas des conflits, ça s'appelle de la violence. Et en fait, les femmes ont du mal à repérer que ce qu'est réellement la violence. Donc ces affiches-là s'appellent le violentomètre. C'est vraiment des choses qui aident les femmes à repérer là où elles en sont. C'est la première chose, c'est vraiment le repérage. Le violentomètre, il existe aussi alors par rapport aux femmes enceintes, mais il existe aussi par rapport aux relations des adolescents, comment l'autre parle, etc. C'est vraiment des outils qui permettent de repérer là où on en est soi-même, en fait. C'est plus facile de faire ce chemin-là, de repérer où on en est soi-même, que de le faire, que ce soit quelqu'un d'autre qui
1: extérieur,
0: voilà, exactement,
1: qui vienne pointer
0: exactement,
1: ça.
0: Exactement, tout à fait.
1: Mm-hmm. Mais donc là, tu parles de femmes que tu vois dans le cadre de l'hôpital. Est-ce que ça veut dire que c'est suite à une hospitalisation pour violence qu'elles te sont adressées, ou est-ce qu'elles peuvent rentrer par une autre porte ?
0: Alors, ça peut être effectivement, clairement, parce qu'elles sont arrivées pour violence et que du coup elles ont été soit accompagnées par les gendarmes, soit parfois aussi par leur propre conjoint, hein, qui parfois les amène à l'hôpital. La femme dont je vous parlais, là, qui avait été traînée par les cheveux, cette femme ingénieure, c'était son conjoint qui l'avait amenée à l'hôpital en disant qu'elle était tombée dans les escaliers.
1: Bien sûr, c'est classique.
0: C'est classique. L'interne avait tout de suite compris que ça n'était pas ça, et il avait fait sortir monsieur en disant qu'il le rappellerait plus tard. Mais voilà, donc ça peut être effectivement comme ça. Elles viennent à l'hôpital pour être mises en sécurité, pour faire établir un certificat de médecine légale. Hein, dans les hôpitaux, il y a des médecins qui sont des médecins légaux. Hein, on pense tout le temps que c'est ceux qui, les médecins légistes, hein, qui s'occupent des morts, mais ils s'occupent aussi de tout ce qui est les blessures et de faire des constats de blessures qui sont très très utiles si on va porter plainte après, si les femmes portent plainte après. Et puis, c'est des femmes que je rencontre dans le cadre des IVG, des interruptions volontaires de grossesse, puisque dans ma mission, j'accompagne les parcours d'IVG des femmes qui viennent dans le service à l'hôpital, et où la question de la violence est systématiquement posée. C'est-à-dire qu'on pose toujours la question de « Ok, il y a une grossesse, il y a un désir d'IVG, c'est quoi le contexte de cette grossesse ? Est-ce que la relation sexuelle était librement consentie ou pas ?» Donc ça fait partie aussi des choses qui nous sont demandées de manière systématique, de vérifier qu'il y a violence ou pas. Et ça peut être aussi des femmes qui viennent, cette femme-là que j'ai reçue, qui venait pour parler des conflits avec son mari, elle était simplement venue pour son suivi gynéco. Et elle avait vu sur la petite porte,
1: affiche,
0: conseillère conjugale, et donc elle avait demandé à la sage-femme, c'est quoi une conseillère conjugale ? Et ma collègue sage-femme lui avait dit, c'est une personne qui peut vous accompagner dans les conflits de couple. Et comme pour elle, c'était un conflit de couple, elle était venue m'en parler. Donc voilà, les femmes, elles arrivent par différentes portes.
1: Tu parles de ce cycle avec une répétition, parfois aussi une escalade, dans quelque chose qui semble immuable. Est-ce que toi, depuis ta place de conseillère, tu sais expliquer pourquoi ces femmes restent dans cette relation toxique, j'ai envie de dire ? Est-ce que c'est la culpabilisation ? Est-ce que c'est le sentiment d'échec, de faire effondrer une relation familiale, d'exposer des enfants ?
0: Tout ça est mélangé, avec clairement aussi, je disais qu'un des aspects de la violence conjugale, c'est aussi la violence économique. Donc clairement, moi j'ai eu rencontré des femmes qui me disaient, mon conjoint il me donne 10 euros. Et avec 10 euros, je dois faire manger les enfants. Et voilà, et quand je veux m'habiller, eh bien, il vient avec moi parce qu'il ne veut pas me donner d'argent. Donc cette femme, on peut imaginer qu'effectivement, si un jour elle veut s'en aller, comment elle fait ? Qui l'aide ? Où est-ce qu'elle se retrouve ? Un des ressorts de la violence conjugale aussi, c'est d'isoler la victime. C'est-à-dire que souvent, les femmes, elles disent qu'elles ont peu de relations avec leurs parents parce que leur conjoint les trouve complètement nuls, que sa famille à lui est bien mieux, mais des fois ils voient même plus leur famille à eux, le discours c'est on est tellement bien tous les deux. Donc il y a aussi le sentiment d'isolement, mais c'est pas qu'un sentiment, c'est la réalité. On pose toujours la question, nous, aux femmes, est-ce qu'elles ont des ressources, des relais sur qui elles peuvent compter, est-ce qu'elles ont des amis,

0: qu'elles ont des copines, est-ce que quand elles ont des enfants, elles peuvent discuter librement à la sortie de l'école. Et ben, une femme qui est vraiment victime de violences conjugales, ça, elle peut répondre non tout le temps. Elle n'a plus aucun relais, elle n'a plus aucune plus personne sur qui elle peut compter et s'appuyer. Enfin, c'est la première chose. Et puis, par rapport aux enfants, c'est toujours très, très ambigu. Pendant très, très longtemps, le discours qui prévalait, même chez des juges, hein, je l'ai entendu, qu'on pouvait être un mauvais mari mais un bon père. Alors, heureusement, maintenant, on sait que être un mari violent, c'est être un père violent, même si on ne bat pas ses enfants, même si on ne les agresse pas, même si on ne leur parle pas mal. Les enfants vivent dans un contexte qui font que leur évolution psychique, elle est fortement compromise. Des petites filles qui vont s'identifier à leur maman, donc être complètement paniquées dans la crainte de l'homme.
1: La soumission.
0: Ou au contraire, trouver leur papa très fort et dire que vraiment leur maman est nulle, hein, ce qui peut être aussi très souvent le discours du papa. Des petits garçons qui vont s'identifier à leur père, mais aussi s'identifier, vouloir protéger leur mère. Donc des enfants qui ne sont pas à leur place, en fait, d'enfants. Et vraiment, ça, c'est un discours qu'on essaie le plus possible maintenant aussi de leur amener à ces femmes, c'est qu'elles pensent qu'elles ne peuvent pas séparer leur... elles ne peuvent pas faire exploser leur famille parce qu'elles vont séparer leurs enfants.

0: 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Amis scientifiques en herbe ou simples personnes intéressées, restez avec nous car nous allons vous parler de la fête de la science. Et oui, cette année, la fête de la science vous donne rendez-vous du 2 au 12 octobre pour découvrir les nombreuses animations scientifiques proposées pour toute la Savoie. Ateliers, visites de sites, conférences, sorties, expositions, il y en aura pour tous les goûts. Et pour cette 35e édition, les spectateurs et spectatrices sont invités à explorer les liens étroits entre les sciences, la cuisine, le goût et l'alimentation réunis sous le thème « Saveurs savantes ». Tout le programme est à retrouver sur www.fetedelascience-aura.com et nous profitons de ce grand rendez-vous annuel pour mettre un coup de projecteur sur une rencontre en alpage avec dégustation et débat qui aura lieu à Apremont le dimanche 11 octobre. Et nous avons la chance d'avoir au micro de Radio Toutoui et de Radio Grésivaudan trois personnes pour nous parler de cette sortie. Nous avons tout d'abord avec nous Noémie Niquille qui est doctorante en sciences à l'Université Savoie-Mont-Blanc, chercheuse au laboratoire environnement dynamique et territoire de la montagne et au laboratoire d'écologie alpine. Bonjour Noémie, bienvenue au micro de Radio Toutoui, Radio Grésivaudan. Nous avons également Loïc Blanc de la ferme Le Petit Blanc. Il est berger fromager, il est producteur de fromage au lait cru biologique et ce sera l'hôte de cette grande journée, après-midi plutôt, qui aura lieu en alpage. Bonjour à toi Loïc.
1: Bonjour.
0: Et enfin nous avons Lionel Berthet qui est géographe impliqué pour une alimentation responsable. Bonjour Lionel.
2: Bonjour.
0: Tu es d'ailleurs le chef d'orchestre un petit peu de cet après-midi, c'est toi qui as mis en lien tout ce beau monde.
2: C'est un bien grand mot, mais comme j'aime beaucoup faire de la médiation et amener le grand public à faire de belles rencontres et à se poser réellement des questions sur ce qu'il met dans son assiette, je me suis dit avec une thématique pareille qui est une thématique nationale, hein, cette fête de la science qui est sous l'égide du ministère de l'enseignement supérieur et de la recherche, on ne va pas enfermer les gens dans des salles pour faire des conférences, on va leur proposer au contraire de se mettre au vert et de découvrir des mondes et des activités surprenantes.
0: Eh bien, on va pouvoir avoir quelques petites découvertes pour se mettre en bouche, pour découvrir ce qu'il se passera à cet alpage. Loïc, donc, c'est intéressant de peut-être commencer par s'intéresser à ton parcours. C'est vrai que tu es berger, tu as vraiment une éthique engagée dans la manière de procéder. Est-ce que tu peux un peu nous expliquer pour quelles raisons c'est important pour toi d'organiser une rencontre en alpage aujourd'hui autour de cette thématique ?
1: Ce qui est essentiel, c'est vraiment de créer du lien et d'expliquer notre métier, en fait. Parce qu'on en voit dans les médias, on entend plein de choses sur l'agriculture. Il y a extrêmement de niveaux d'agriculture, en fait. Et nous, on se bat pour une petite agriculture. On se définit comme paysan, quoi, pas comme agriculteur. Voilà. On défend vraiment cette petite exploitation. Et sur des milieux qu'il faut préserver, qui sont préservés depuis des décennies. J'ai eu la chance de récupérer cet alpage qui est en agriculture biologique déjà depuis plus de 20 ans, qui est passé en espace naturel sensible cette année au niveau du département.
0: Qu'est-ce que ça signifie ?
1: Donc en fait c'est par rapport à la faune, la flore, tout ce qu'on peut retrouver. Le département de la Savoie a lancé un grand programme pour créer plusieurs ENS sur le département et les granges de Joigny où je travaille ont été sélectionnés en fait pour rejoindre ce programme.
0: C'est vrai que quand on entend le terme élevage, on peut avoir des croyances ou des idées reçues. Il est peut-être important de préciser aux auditeurs et aux auditrices qu'il faut distinguer ces grands élevages intensifs et toi, ta pratique à toi Loïc.
1: C'est ça, moi j'ai un petit troupeau, j'ai à peu près 80 brebis. On travaille en respectant le cycle de l'animal, c'est-à-dire qu'on ne désaisonne pas les brebis. On fait du fromage de grosso modo mars à octobre. Là, on va arriver en fin de lactation, ça tombe juste pour la fête de la science. Il y aura du fromage, ne vous inquiétez pas.
0: Il y aura des dégustations imprévues, voilà, effectivement.
1: Hein. On ne va pas tout dire ce qu'il y aura, mais oui, voilà.
0: On ne désaisonne.
1: Ouais.
0: Est-ce que tu peux nous préciser, nous définir ce terme ?
1: Eh bien, en fait, il y a une possibilité sur les animaux de déclencher des chaleurs naturellement ou artificiellement pour pouvoir avoir des mises bas, des reproductions toute l'année et produire du lait toute l'année, en fait. Dans la nature, voilà, même si c'est des animaux d'élevage, les brebis maintenant, des brebis sauvages, on n'en croise pas. Mais elles sont faites pour mettre bas au printemps, c'est calé sur le cycle de l'herbe. La durée de lactation n'est pas non plus énorme. Sur une brebis, nous, on fait entre 6 et 7 mois. Et après, naturellement, elles arrêtent de faire du lait. On ne pourrait pas faire une lactation longue, ce qu'on entend, qui peut marcher, par exemple, sur les chèvres. Mais sur les brebis, nous, on n'a pas trop le choix, quoi.
0: Noémie Niki, je rappelle que tu es doctorante en sciences du sol. Pour quelles raisons c'est intéressant pour quelqu'un qui fait des recherches sur cette thématique de se rendre en alpage? Qu'est-ce qu'il y a? Quelles sont les vertus de ce type de sol?
3: Alors les sols d'alpage, en fait, ce sont plus largement les sols de montagne. C'est des sols qui ont une grande capacité à stocker du carbone, notamment, et qui sont des énormes réservoirs de biodiversité également. Et c'est en fait des sols, notamment le froid de la montagne, permet d'accumuler de la matière organique et donc de favoriser ce stockage. Et donc aussi à l'échelle de la planète, en fait, ces sols-là représentent quand même une surface assez importante. Et donc c'est pour ça qu'on essaye de les étudier particulièrement. Ils ont des fonctionnements qui sont assez différents des sols de plaine et qui réagissent assez rapidement, en fait, parce qu'en altitude, le changement climatique notamment est beaucoup plus rapide et intense qu'en plaine. Donc en fait, on peut voir des changements sur des patterns plus courts que plus bas en altitude.
0: L'activité humaine, donc à travers le pastoralisme, est-ce qu'elle a un impact du coup sur cette capacité à conserver le carbone dans le sol?
3: Oui, alors ça c'est une question que j'essaye de traiter dans ma thèse. C'est-à-dire qu'en fait on a différents pas de temps. C'est-à-dire que déjà au néolithique, en fait, les hommes pratiquaient déjà le pastoralisme dans d'autres formes peut-être qu'aujourd'hui. Et en fait on essaye de voir si on a un impact des pratiques pastorales humaines anciennes sur le stockage de carbone aujourd'hui et des pratiques pastorales actuelles. En fait, effectivement, notamment depuis le retour du loup, on a réintroduit dans certaines zones le parquage des animaux la nuit. Et donc, en fait, on redistribue le carbone à l'échelle de l'alpage, puisque les animaux vont brouter l'herbe à un endroit, et puis ensuite être parqués la nuit. Et donc, en fait, ils vont, par leur déjection, ramener cette matière organique à un autre endroit. Et donc, on va avoir des zones d'accumulation, des zones de perte, et on va avoir des changements aussi de forme du carbone. Et donc, oui, effectivement, ça, c'est des questions qu'on traite dans le cadre de ma thèse.
0: Est-ce qu'il y a, pour faire face aux dérèglements climatiques en cours, est-ce qu'on peut voir des choses sur un avenir plus long et à plus grande échelle, une pratique qui pourrait permettre toute cette question autour de la canalisation du carbone et comment on pourrait équilibrer les choses? Je ne sais pas si ma question est claire.
3: Alors en fait, c'est difficile de trouver une solution parce qu'en fait, là, nous, on touche à un seul curseur, mais on est dans ce qu'on appelle des socio-écosystèmes. Donc en fait, il y a plein d'acteurs, à la fois des humains, des animaux, des plantes, en fait, la géologie, plein de choses qui vont influencer la capacité du sol à stocker du carbone. Donc en fait, on ne peut pas dire... tel chargement en brebis hectares jour, ça va permettre de stocker du carbone et d'arrêter le changement climatique, par exemple, c'est pas ça. Par contre, on essaye de comprendre comment ça fonctionne pour favoriser les pratiques qui permettent de stocker et aussi limiter celles qui stockent, par exemple, du carbone qui va être moins stable ou qui va rester moins longtemps dans le sol, enfin des choses comme ça. Je sais pas si c'était clair.
0: En tout cas, c'est important de préciser, comme l'a dit Lionel au tout début, il y a vraiment un rôle de médiation scientifique lors de ces journées. C'est une sortie qui est destinée aux familles. D'ailleurs, les enfants à partir de 6 ans peuvent accéder à cette sortie. On précisera toutes les informations pratiques, mais on va falloir monter à pied. Il y a une petite demi-heure de marche pour accéder à l'alpage.
2: Pas beaucoup de dénivelé, rassurez-vous. C'est un chemin de 4x4, quoi, voilà. Mais non accessible en véhicule.
0: Non accessible, on le dira jamais assez. En tout cas, Loïc, Noémie, c'est quoi votre stratégie pour pouvoir un peu démocratiser les messages que vous avez envie de porter ce jour-là?
1: C'est une bonne question. La stratégie, ça va être vraiment de s'adresser le plus simplement à toutes les personnes présentes, de faire goûter, d'expliquer, de montrer. Voilà, il faut venir sur place pour se rendre compte de ce que c'est. On peut pas, on est à l'heure du numérique, rester derrière un écran et se dire il faut qu'on fasse comme ci, il faut qu'on fasse comme ça. Les gens font ça. Voilà, il faut venir nous rencontrer, il faut venir voir ce qu'on fait, ce qu'on propose et pourquoi on le fait.
0: Oui.
2: J'insiste vraiment, excusez-moi, sur une chose, c'est qu'on ne va pas faire un cours magistral ni même une conférence. C'est-à-dire que le public est là pour nous poser des questions et les questions du public vont alimenter le débat. Donc on ne peut pas vous dire quelles seront réellement les thématiques qui seront abordées ce jour-là. Tout va dépendre des attentes du public. Moi avec ma formation universitaire, Noémie avec la sienne, Loïc avec son BTS agricole produits laitiers, on n'a peut-être pas tous forcément le même regard sur cette thématique-là. Donc... la parole est donnée au public et on verra aussi quelles sont ses attentes pour consommer mieux, car je pense que beaucoup de personnes se posent ces questions-là. Excuse-moi, Noémie.
3: Oui, après, moi, je pense aussi que le sol, en fait, tout le monde marche dessus. Tout le monde consomme des produits qui viennent du sol, mais en fait, très peu de personnes le connaissent vraiment. Il y a une énorme variation, en fait, des sols hyper différents. Ça s'appelle la pédodiversité, comme la biodiversité. Et donc, en fait, voilà, sur le terrain, c'est toujours chouette de pouvoir montrer aux personnes qui seront là. Bah, en fait, voilà, on est sur l'échelle d'un alpage, mais on a dans cette zone un sol qui va être comme ça, enfin... Voilà, montrer toute cette richesse qu'on a dans nos sols et qu'en fait, c'est pas juste un tas de terre, quoi, qu'il s'y passe plein de choses dedans.
1: Même sur l'alpage qui n'est pas très grand, il y a à peu près 35 hectares, on va avoir des zones humides, des prairies sèches, voilà. Donc il y a quand même de la diversité sur une petite surface, quoi.
0: Plein de choses à observer, voilà. Concrètement. Et ça, c'est ce qui est important pendant les fêtes de la science. Lionel, vous, toi qui es géographe impliqué pour une alimentation responsable, comment tu définirais ce que c'est une alimentation responsable et en quoi c'est complètement en lien avec ce dont on vient de parler avec Loïc et Noémie ?
2: La première des choses, c'est de se poser la question, quel est l'impact de ce que je consomme ? D'où ça vient ? Est-ce qu'on arrive à manger finalement bon, juste et propre, pour reprendre un slogan du mouvement Slow Food qui est né en Italie il y a plus de 35 ans. Manger bon, juste et propre, déjà pour qui ? Eh ben, pour la nature, pour notre planète Terre, ne pas surexploiter la ressource. J'en reviens à ce que disait tout à l'heure Loïc. Je ne suis pas tout à fait d'accord avec toi, Loïc, tu n'as pas eu tout à fait une exploitation. Moi, j'aime mieux parler d'une ferme. Ben... Parce que pour moi, l'exploitation, l'exploitant agricole, il exploite le sol sans jamais rien lui rendre. Donc, eh ben, on l'exploite, j'ai même envie de dire, jusqu'à ce qu'il meure. L'idée d'une agriculture vertueuse, on peut parler aussi d'agroécologie, de permaculture, on peut parler d'agroforesterie, c'est de au moins rendre au sol autant d'éléments, autant de matières organiques qu'on va capter par notre mode d'agriculture dans ce sol. Ça n'a l'air de rien, mais quand même, la thématique de recherche de Noémie, et je salue aussi Jérôme Poulnard qui ne pourra être avec nous du coup, qui est pédologue spécialiste en sciences des sols, qui est ton directeur de thèse, c'est qu'on ne se rend pas forcément compte que toute la vie que l'on connaît sur Terre, quasiment toute la vie, je parle hors des océans, elle tient à pas grand-chose. Elle tient à une frange de sol qui est combien, Noémie, les 40-50 premiers centimètres du sol. C'est ça vraiment la partie de sol arable qui nous permet à toutes et tous de vivre, de nous nourrir, que ce soit directement ou indirectement. Et Noémie, tu parlais de ce sol sur lequel tout le monde marche sans y prêter attention. Là, on a cette rencontre en alpage dimanche 11 octobre à partir de 14h30 au départ du col du Granier, mais il y a d'autres activités dans le cadre de la fête de la science. On va faire mercredi 7 octobre à 10h30 à Biliem une autre promenade dont le départ est fixé depuis le parking de la mairie qui va nous amener à la recherche des plantes comestibles médicinales et plus encore. Ce sol sur lequel tout le monde marche sans prêter attention, comme tu disais, Noémie, il nous permet de nous nourrir de façon indirecte lorsque l'on parle de l'élevage, du pastoralisme, que ce soit pour la production de lait ou la production de viande, mais on trouve aussi des centaines et des centaines de plantes sauvages comestibles qu'on ne suspecte même pas. Imaginez quand même que dans une base de données qui s'appelle le Flora Indicata, sur l'arc alpin, on a dénombré plus de 5600 espèces de plantes et plus de la moitié seraient comestibles. C'est du conditionnel car il y aura encore beaucoup de recherches à mener en la matière. Mais Romain Dufaillard, qui est ingénieur agronome mais qui a beaucoup bourlingué à la fois, il a travaillé au Conservatoire botanique du Massif Central dans sa jeunesse, puis après il est parti au Brésil et en Argentine, il a accompagné beaucoup de classes sur le terrain pour que la jeune génération vraiment redécouvre cette richesse qui est totalement insoupçonnée pour elle au fur et à mesure que les générations passent, c'est la nature.
0: Est-ce qu'il y a d'autres rendez-vous ? Tu as commencé à les évoquer, mais est-ce qu'on peut les détailler un petit peu pour montrer que la fête de la science, c'est plein de rendez-vous divers et variés, parfois en ville, parfois en alpage, hein, comme on vient de le voir. Et le but, hein, c'est vraiment d'aller au plus près hein, de ceux qui font vivre le territoire. Est-ce qu'il y a d'autres rendez-vous que tu veux mentionner, Lionel ?
2: Reprenons l'ordre chronologique. Ça démarre mercredi 7 octobre, donc à 10h30. Alors pour le coup, il sera nécessaire de réserver si vous souhaitez y participer, car il y a un nombre de places limité. C'est une promenade qui est accessible vraiment à tout le monde à partir de 5-6 ans. Il n'y a aucune difficulté sur la balade. Hein. C'est une promenade sur des routes goudronnées et quelques sentiers autour de ce charmant petit village de Biliem qui est dans l'avant-pays de Savoie, en compagnie de Romain Dufaillard, du coup, qui est botaniste et fondateur de Terre de Graines et qui va nous apprendre à découvrir l'étonnante diversité de ces plantes sauvages qui sont à nos portes. Hein. On n'imagine même pas, mais ce type de promenade, on pourrait carrément vraiment le faire en ville. Est-ce que vous savez que dans des villes, même dans des environnements très pollués, vous avez des plantes comme par exemple l'Oxalis corniculata qui poussent même dans les interstices sur les trottoirs des villes, qui sont non seulement comestibles mais qui sont extrêmement riches en flavonoïdes, en vitamine C. D'ailleurs, dans d'autres pays, au Japon par exemple, elle est considérée comme une plante emblématique qui permet de protéger contre les démons. On y croit ou qu'on n'y croit pas. Bon, en Inde, dans la médecine traditionnelle indienne, elle est même réputée pour traiter la diarrhée et les maladies de peau. Parce qu'en tout cas, elle a une action anti-inflammatoire et antiseptique et même digestive qui est incontestablement reconnue. Donc avec Romain, on va partir à la découverte de toutes les propriétés insoupçonnées de ces plantes qu'on ne sait même pas qu'elles peuvent finalement entrer dans notre alimentation pour la diversifier et surtout remettre de la nature dans notre alimentation, et pas uniquement une nature, on va dire, domptée par l'agriculture telle qu'elle a évolué ce siècle dernier. Et donc, si vous souhaitez réserver pour cette promenade familiale, qui est mercredi 7 octobre à partir de 10h30, elle dure environ 1h15 cette promenade, on vous invite à appeler Romain au 06 76 37 31 12. Ça, c'est pour la partie avant Pays de Savoie. On peut également se donner rendez-vous dans les Bauges, sur le massif des Bauges, avec Mathilde Latella. Alors là, ce sera samedi 10 octobre à 14h30. Alors rendez-vous à l'Échrenne, route du Crozet. C'est là que Mathilde s'est installée, elle qui est naturaliste et productrice de semences paysannes, s'est installée dans ce qu'elle a appelé son haut potager semencier. Que fait-elle, Mathilde? Eh bien, en fait, elle recherche des variétés de fruits, de légumes, d'herbes aromatiques qui ont quasiment disparu, non seulement de nos assiettes, mais encore plus dramatique, de notre écosystème, parce qu'elles ont été remplacées dans les champs, dans les exploitations, par des espèces beaucoup plus productives. Néanmoins, non seulement c'est un patrimoine culinaire qui est en voie de disparition, mais en plus, on se rend compte que finalement, Mathilde surtout s'en rend compte, puisque c'est une véritable chercheuse indépendante, mais à son niveau, sur sa parcelle, que ces plantes-là, eh ben, finalement, sont beaucoup plus résilientes face aux fameux dérèglements climatiques. Et je peux vous dire que cette animation du samedi 10 octobre à 14h30, qui pour le coup est sans inscription et en entrée libre et gratuite à partir de 3-4 ans, là ce n'est pas une promenade, on se rend simplement dans le champ de Mathilde, je l'avais planifié au mois de mai, quand on commençait à faire le programme de la fête de la science. Je n'imaginais pas à quel point le débat allait encore s'annoncer plus passionnant suite à l'été hors norme qu'on vient de vivre.
0: Totalement.
2: Et donc, dimanche, c'est cette fois-ci sur le massif de la Chartreuse qu'il faudra se rendre. Dimanche 11 octobre, je le rappelle, rendez-vous à 14h30 au parking du col du Granier. C'est là qu'on va gentiment, tous ensemble, se diriger vers l'alpage. Ça nécessite 20 à 25 minutes de marche, mais il y a très peu de dénivelé, 70 mètres grand maximum. Pour cette rencontre, dégustation, bien sûr, vous allez voir le troupeau d'élevage extensif. On n'entend pas beaucoup parler dans les médias de l'élevage extensif. On entend beaucoup parler de l'élevage intensif.
0: Est-ce que tu peux définir ce que c'est alors ?
2: C'est tout simplement ce que l'on connaît dans nos alpages depuis des siècles. Mais ça semble tellement être devenu aujourd'hui, proportionnellement, je veux dire, à la quantité de viande qui est consommée en France et dans le monde, ça semble tellement devenu une minorité qu'on n'entend presque plus parler de cet élevage où, avec peu de bêtes, on va occuper des dizaines d'hectares. C'est ce que fait Loïc. Et donc, on va se poser toutes ces questions de ces fromages fermiers d'alpage, du coup, issu de cet élevage extensif. Non seulement on va parler de ces traditions, depuis combien de siècles on le pratique, mais en plus on va parler de biodiversité, de stockage du carbone avec Loïc et avec Noémie.
0: Eh bien voilà, il y a plein de belles choses à l'occasion de la fête de la science. Vous pouvez retrouver l'intégralité du programme sur www.fetedelascience.aura.com. Et bien sûr, ne manquez pas en ce rendez-vous qu'on a mis en avant aujourd'hui, qui vont vous emmener faire une belle rencontre en alpage avec une belle dégustation et du débat. Ce sera donc le dimanche 11 octobre à partir de 14h30. Rappelons-le, interdiction de monter en véhicule jusqu'à l'alpage. Donc ce sera plus sympa de venir dès 14h30 pour marcher tous ensemble. et une marche tranquille, hein, on nous le confirme.
2: Oui, une marche tranquille. Je peux même, je ne sais pas si je m'avance trop, Loïc, en disant ça, mais je peux même dire qu'on peut y accéder en poussette, hein, c'est pas trop galère. Hein.
1: Oui, avec, les, avec des poussettes quand même un peu adaptées à la promenade, quoi. Mais voilà. Oui, oui, il y a des poussettes qui montent.
2: Voilà, donc vous voyez, ça ne sera pas compliqué.
0: Parfait. Est-ce que l'un d'entre vous, Noémie, Loïc ou Lionel, vous souhaitez rajouter un dernier mot avant que l'on se quitte ?
1: Bah, venez, hein. C'est tout. Hein.
0: Et vous allez pouvoir déguster du fromage, donc venez.
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0: Aujourd'hui, dans la locale sur Radio Toutoui et Radio Grésivaudan, nous allons parler d'un rendez-vous incontournable annuel à Chambéry. Nous allons vous parler de la marche des fiertés. C'est la 5e marche des fiertés à Chambéry. Et vous allez voir que c'est un grand rendez-vous à ne pas manquer. Ce sera donc le samedi 10 octobre. Et c'est porté par l'association LGBT+ Savoie, dont nous avons la chance d'avoir le co-président avec nous, Maxime. Bonjour Maxime, comment vas-tu ?
1: Bonjour, ça va, merci.
0: Alors avant toute chose, est-ce que tu peux un peu nous redéfinir les actions que vous menez au sein de LGBT+ Savoie ?
1: Du coup, nous, on est l'association LGBT+ Savoie. Depuis 5 ans, on organise la marche des fiertés à Chambéry. Mais pas que, parce que dans notre association, on a à cœur de mettre en avant la culture queer. Donc chaque année, un mois avant la Pride, on organise un festival de la culture LGBTQIA+, qui se passe entre autres à Malraux, la médiathèque Jean-Jacques Rousseau, dans les locaux de Lecture Plurielle, où il y a des projections cinématographiques, des rencontres auteuristes, des drag shows. Et toute l'année, on organise des soirées, des temps conviviaux, des stands de prévention et de sensibilisation, dont par exemple la Musilac ou d'autres événements.
0: Qu'est-ce qu'on retrouve dans cette culture précisément dont tu nous parles ?
1: Avant tout, d'abord, le drag, qui est un art qui est peu mis en avant et qu'on essaye de vraiment mettre en avant sur Chambéry. Il y a une association qui a été créée depuis un an qui s'appelle le Queer Club. C'est une association partenaire avec qui on travaille beaucoup. Et également plein des projections cinématographiques, des auteurs queer qu'on essaye vraiment de mettre en avant.
0: Ok. Ok, très bien. Et donc, c'est à cette occasion, ce sera donc le 10 octobre, la marche des fiertés, qu'on va retrouver aussi cette culture-là, parce que on va voir un peu l'étendue du programme, mais il n'y a pas que la marche, hein, vous avez prévu aussi de faire la fête.
1: Tout à fait. Alors, c'est un rendez-vous qui est à la fois festif mais aussi politique, faut pas l'oublier.
0: Ouais.
1: Surtout dans le contexte actuel avec la montée de l'extrême droite, que notre association lutte énormément.
0: Vous le sentez, cette montée de l'extrême droite au sein de l'association, au sein de la manière avec laquelle on vous aborde peut-être lorsque vous faites la marche des fiertés, quand vous êtes dans la rue, quand vous êtes visible ?
1: Oui, bah, par exemple, quand on a publié l'affiche de la Pride, un exemple, il y a un facho qui a mis un emoji avec lance-flamme qui brûle des personnes queer.
0: Donc ça, c'est sur les réseaux sociaux.
1: Ça, c'est sur les réseaux sociaux, par exemple. Mais par exemple, en France, les actes anti-LGBT, ils sont en hausse et on a enregistré 4900 actes en 2025. Donc c'est des choses auxquelles on défend.
0: Préoccupante.
1: Du coup, cette marche, elle est festive, revendicative. Il y a un village associatif avec plein d'associations locales, régionales qui seront présentes. Il y aura une minute de silence, place de Brigade de Savoie, en hommage à toutes les victimes, toutes les personnes LGBTQIA+, victimes d'agressions. Et pareil, un after, comme chaque année, avec des drag shows, des DJ sets.
0: Est-ce que tu peux nous définir ce que c'est un drag show pour des personnes qui ne connaîtraient pas ?
1: Alors en fait, un drag show, c'est un spectacle de drag queen ou de drag king, où ces artistes vont faire ce qu'on appelle des lip-sync. Donc, c'est-à-dire, c'est interpréter des musiques en playback. Mais il n'y a pas que forcément des lip-sync, il peut aussi y avoir du chant, de la danse. En général, les dragues veulent exprimer un message politique derrière toutes ces performances.
0: On va rappeler un peu donc, les infos pratiques. Ce sera donc le 10 octobre. On se donne rendez-vous au Carré Curiel.
1: Tout à fait.
0: À quelle heure ?
1: À partir de 11h pour le village associatif, avec une dizaine d'associations présentes. Et une petite surprise, car il y aura un stand librairie de Momi, Chambéry, et Cam Young de Drag Race France, qui a écrit un manga, sera présente sur le village associatif pour des séances dédicaces, donc okay. Le matin et le soir. Donc ça, c'est la petite surprise de cette année.
0: Célèbre émission télévisée.
1: Tout à fait.
0: Et ensuite, départ 14h pour la marche.
1: Oui, place de Brigade de Savoie, donc c'est la place juste en face de Malraux. Et après, le parcours, il va faire environ 2 km, qui va reprendre toutes les rues du centre-ville de Chambéry, donc notamment la place des éléphants, la place du château, la place du palais de justice.
0: Fin de la marche à 17h, mais début des festivités. Et ensuite, la place, on va laisser place à la fête jusqu'au bout de la nuit.
1: Oui, jusqu'à 3h du matin, parce que jusqu'à minuit, donc c'est à l'intérieur du Carré Curial, et de minuit à 3h, il y a un after au bar Langover qui est situé au Carré Curial.
0: Impeccable. Est-ce que là que tu es avec nous, Maxime, tu veux passer un dernier mot avant que l'on se quitte ?
1: Je pense que entre les associations, les syndicats, faut rester unis face à la montée de l'extrême droite. C'est des choses qu'on va rappeler dans nos discours et on lutter côte à côte contre les LGBTQIA+phobie, pardon. Et vive la Pride.
0: Et voilà, un message d'humanité. La sensibilisation, le dialogue fera face à toutes les oppressions possibles. Merci beaucoup, Maxime, d'avoir été avec nous. On peut retrouver votre Instagram sur LGBT+Savoie, tout simplement. Et puis, n'hésite pas à revenir à notre antenne s'il y a d'autres rendez-vous à annoncer. On sera heureux de les relayer. À bientôt.
1: Merci.

0: Et nous allons poursuivre notre émission du jour avec le point culturel, comme chaque semaine, avec Anne de la Cité des Arts. Salut Anne, comment vas-tu ?
1: Salut Céline, bonjour à tous les auditeurs et auditrices, ça va bien ?
0: Eh bien écoute, on va commencer avec une exposition coupée, oubliée, enchantée. Et tu m'en as parlé hors antenne, hein. Tu as été très touchée par cette exposition, tu la trouves très belle, tu m'as dit.
1: Oui, tout à fait, il s'agit d'une exposition de Hugues Eguda qui a lieu du mercredi 23 septembre au mercredi 16 décembre, donc vous avez un peu de temps, hein. Ça se passe dans le hall d'expo de la Cité des Arts. Et Sarah Battaglia, enseignante à l'école municipale d'art, nous présente cette exposition. Coupée, oubliée, enchantée, sonne comme tout un programme, un appel, un cri. C'est aussi la cadence du pas de l'artiste Hugues Eguda qui arpente depuis toute une vie des territoires farouches, la montagne, les Alpes où il a longtemps vécu, à Chamonix et leurs voisines, en Auvergne, dans le département de la Haute-Loire. Hugues nourrit sa pensée critique et ses recherches plastiques par son environnement immédiat. Pin Douglas dressé en champ d'arbres, lac naturel, silence et rugosité du climat, où les lichens, mousses, arbres et chevreuils persistent malgré l'activité humaine intense, comme partout. Coupé, oublié, enchanté par des plaies du paysage exploité, balafré. Une vision qui est devenue familière pour tous, obsédante pour certains, dont la souche dit tout net la brutalité de nos actes, dominants et souvent destructeurs. Elle est là, béance de la verticalité, souvenir de la force et de l'ombre d'un feuillage et d'une multitude de vies abritées. Elle gît et chuchote pour que notre regard change d'échelle. Les couleurs vives des estampes de cette série ne sont pas là pour séduire, comme chez certains insectes ou batraciens. Elles sont un signal pour le prédateur. Je suis peut-être toxique pour toi. Ces couleurs sont proches du marquage des arbres à la bombe, d'une couleur bien visible qui dit « tu vas tomber ». Les arbres donc tombent et les souches doivent rester. Quand le tronc n'est plus, le cœur reste à terre, piétiné. De cette rupture avec l'intégrité de l'arbre, il en ressort quelque chose de notre propre chagrin avec le vivant. Une peine d'amour où les larmes se condensent en latex et gardent l'empreinte du passé. Des promesses non tenues dans la série des initiales relevées et moulées dans une grande œuvre murale, nous nous sommes tant aimés. C'est ainsi que les œuvres de Hugues Eguda nous invitent à l'introspection de notre relation avec chaque élément vivant. Elle conserve l'émerveillement devant le minuscule, la mémoire des formes et des images qui font qu'en drôle de primate, si nous avons bien coupé l'arbre que nous avons habité, la possibilité et la responsabilité nous incombent aujourd'hui de littéralement faire souche, comme une cellule, de réparer et de protéger ce dont nous faisons partie, le vivant.
0: Une belle exposition qui est donc à découvrir dans le hall de la Cité des Arts jusqu'au mercredi 16 décembre et c'est gratuit, bien évidemment. On poursuit notre tour d'horizon avec Cité Cap, un cycle de 4 rendez-vous pour découvrir la pratique artistique autrement, sans pression et sans prérequis de niveau. Et ça se passe toujours à la Cité des Arts.
1: Oui, et le premier rendez-vous, c'est ce vendredi 2 octobre à 18h30. Il s'agit d'une soirée chant. Le truc, c'est l'acronyme de « Tu reprends une chanson ». Dès 12 ans, durée 2h30, et il reste donc quelques places. Et si vous chantiez une soirée conviviale pour apprendre une chanson et la chanter tous ensemble? Alors c'est ambiance apéro partagé, choix de sa voix, haute, médium ou basse, apprentissage de la chanson, puis un chant collectif. Inscrivez-vous vite sur le site de la Cité des Arts sous l'onglet « Cité Cap ».
0: Le samedi 3 octobre à midi, concert du Brass Band de Savoie en lien avec la Fédération Musicale de Savoie.
1: Oui, ça aura lieu au Parc des Expositions de Savoie. C'est gratuit et c'est dans le cadre du Festival de BD de Chambéry. Le Brass Band de Savoie offre une découverte musicale surprenante, marquée par l'intensité et le timbre spécifique des cuivres. Le tout dans une époustouflante musicalité, avec à la direction Fabrice Delon.
0: Et toujours le samedi 3 octobre, de 18h30 à 23h, la 19e édition des Nuits de la Création.
1: Oui, art numérique et performance, c'est une exposition d'œuvres et créations participatives. Ça a lieu sur le parvis de la Conciergerie à la Motte-Servolex, et c'est gratuit. Hein. les enseignants de l'école municipale d'art et leurs élèves vous font découvrir différentes techniques créatives. À vos aquarelles et fusains, cette année, démonstration de techniques d'impression et de gravure sur bois.
0: Et enfin, le mois de septembre, c'est le moment de commencer une activité sportive, culturelle ou artistique. Et il y a un petit point à faire concernant les dernières possibilités d'inscription à la Cité des Arts.
1: Effectivement, il reste des places, notamment en éveil, en danse, en théâtre, en art plastique. Ou encore en instruments tels que le cor, le tuba, le luth, la flûte à bec, le hautbois ou le violon. Donc rendez-vous sur le site de la Cité des Arts sous l'onglet « Inscription » et vous pouvez consulter la rubrique « Il reste de la place dans les cours suivants » et procéder à une pré-inscription.
0: Et bien voilà, une belle semaine encore à la Cité des Arts de Chambéry. Anne, est-ce que tu veux rajouter un dernier mot avant que l'on se quitte jusqu'à la semaine prochaine ?
1: Non, on se retrouve lundi prochain. À bientôt.
0: À bientôt, Anne.
1: Au revoir.

0: Moi, je dis qu'on peut mentir à son chien, par exemple, comme on l'adore, tu vois. Au lieu de dire « monte dans la voiture, on va chez le vétérinaire », ben on fait genre « juste monte dans la voiture » et c'est pas un mensonge, mais on le préserve un peu. C'est pas vraiment un mensonge non plus.
1: Je pense qu'on a le droit de mentir à tout le monde, en fait. Pas que ce soit si grave de pas vouloir faire souffrir quelqu'un ou de pas être toujours dans une honnêteté... inflexible. Par contre, je pense que la seule personne avec qui

0: peut mentir à tout le monde à condition qu'on assume le fait qu'on ait menti après. Mais il n'y a pas de gens qui ont plus le droit de ne pas avoir de mensonges que d'autres.
1: Il faut juste savoir tenir son mensonge et surtout ne pas se faire rôder. Voilà. Et surtout mentir à sa mère, quoi. Parce que quand on a 16 ans, c'est la base.
2: Moi, je pense qu'on peut mentir à tout le monde, sauf aux gens dont t'es le plus proche. Parce que je pense que justement, ce qui fait une relation profonde et forte, c'est l'honnêteté.
3: On a le droit de mentir à des inconnus. Non, j'ai pas de numéro de téléphone. Oui, j'ai un mec, j'ai une meuf. On a le droit de mentir aux flics. On a le droit de mentir aux gens qui nous ont menti. C'est... Si tu m'as menti, je peux te mentir.
4: On peut mentir à tout le monde, en fait, par omission.
5: Du coup, moi, je suis pas pour mentir à des personnes importantes pour protéger quelqu'un, parce qu'au final, on aura toujours ça sur la conscience. Et voilà, faut pas mentir à ses amis, parce qu'au final, la vérité, elle se sait toujours. Et il vaut mieux une vérité qui blesse plutôt que de mentir. Et après, sur l'ordre familial, je suis un peu indécise.
6: Si on ment aux autres, il faut savoir pourquoi on ment. Si c'est pour maintenir une harmonie.

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1: Ezra Collective, c'est la musique qui groove, la musique qui bouge, la musique qui fait bouger les bassins au rythme des percussions et des riffs de piano et cuivres endiablés. Habituellement plus tourné vers une fusion entre afrobeat, jazz et funk, le groupe de musique londonien nous propose tout récemment un nouveau voyage afro-latin en featuring avec la chanteuse Sasha Kibble sur le titre Body Language. Alors en attendant impatiemment la sortie de leur prochain album, voici donc une petite exclue de ce formidable groupe instrumental qui n'arrête pas les collaborations avec des voix de tout horizon. Checkez-moi d'ailleurs ce petit solo de trompette pas piqué des hannetons. On écoute tout de suite Body Language sur Radio Grésivaudan.
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1: Face à ce monde oppressant, infini et prêt à tout pour t'engloutir, Malaka s'est retrouvé face à deux choix. Soit fermer les yeux et se laisser ensevelir, soit baisser la tête pour ressentir la terre et taper tellement fort jusqu'à faire trembler le sol et s'engouffrer dans la brèche. Aujourd'hui, les amis, on s'intéresse à une magnifique pépite. C'est un plaisir de vous présenter Malaka. Malaka, ce sont deux sœurs, deux chanteuses, deux voix et deux grains très distincts. Une invitation à apprécier la simplicité d'une musique porteuse de messages à la frontière du folk et de la soul. Avec Lorina et Sacha, donc les deux sœurs, la musique prend une nouvelle dimension où les voix fusionnent pour créer une expérience musicale envoûtante. Une terre nouvelle sur laquelle s'aventurer. Et Malaka nous offre tout récemment leur second EP studio, Mangue. Et avec cet EP, elle rentre dans une toute autre dimension. Une véritable référence phonographique pour les jeunes artistes qui nous offrent en 6 titres un concentré de leur univers, serti de pépites sur des sujets identitaires notamment. L'EP se voit introduire par une track d'une des plus grands albums, rien de tel pour plonger tête la première dans leur musique et ne plus regarder en arrière, s'immerger dans cette effusion de percussions, guitares, nappes planantes et voix s'entremêlant en harmonie.

Mais cette EP, c'est également une rencontre avec Flavia Coelho lors d'une première partie qui se finira finalement en featuring sur l'entraînant titre Oulo. Un morceau qui illustre ces coups de cœur qu'on a dès la première rencontre.

Sans parler de l'exceptionnel Blacky Blood, un hymne aux frisettes, ode à la boucle, véritable exutoire pour tous les malheureux complexés des cheveux, sortez les afros, pardi, sortez-les-moi.

splendide. De l'authenticité des paroles à l'intensité abyssale de l'instrumental, un morceau vraiment prenant, merveilleux. Et tous les autres titres de cet album sont tout aussi merveilleux d'ailleurs. On a pu écouter quelques extraits ici, mais les trois autres sont tout aussi, si ce n'est encore plus, des bangers. Je pense notamment à la conclusion de l'EP Mercy. Mais allez, vous savez quoi, pendant qu'on est là, je vous en mets un petit bout aussi, allez.

Malacca, c'est un petit fruit délicieux qu'on retrouve dans les Caraïbes, qu'on appelle d'ailleurs aussi pomme d'eau. Ultra rafraîchissant. Une suite logique donc d'appeler cette EP mangue. Ce que je peux vous dire d'ailleurs à ce propos, c'est qu'à la question « Que préférez-vous manger entre une mangue ou un fruit de la passion ?», après quelques hésitations légitimes, la conclusion de Lorina et Sacha fut « Pourquoi choisir ?» et « Pourquoi ne pas faire juste une belle salade de fruits ?» À mon sens, cela en dit long. Mais bref, maintenant, en attendant de pouvoir voir les deux Clermontoises accompagnées de leurs percussionnistes faire vivre ce projet sur scène près de chez nous, on l'espère, eh bien délectez-vous de Mangue sur votre plateforme de streaming préférée. Mangue, c'est donc leur dernière EP en date, sortie le 14 novembre. 6 titres, ça s'écoute rapidos, en 15 minutes, le temps d'une petite pause repas, pause goûter, dans la voiture, dans son lit ou sur une plage des Caraïbes pour les plus chanceux. Ou sur Radio Grésivaudan, éventuellement. Et voici pour vous tout de suite Mangrove de Malacca sur Radio Grésivaudan.

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0: Le système.
1: Le système? Qu'est-ce que le système?
0: Le système, c'est l'obsolescence programmée. L'obsolescence programmée, c'est la fabrication d'un produit programmé pour avoir une durée de vie déterminée par ses inventeurs, ses créateurs, afin de tomber en panne, se désagréger dans un temps relativement court, ne vous donnant d'autre choix que de racheter le même produit, lui-même programmé pour un temps de vie déterminé par l'obsolescence programmée, dont ses concepteurs ont déterminé par avance l'usure rapide d'un produit prévu pour accélérer sa vétusté, afin que vous achetiez, vous consommiez un nouveau produit programmé dès sa fabrication pour une durée de vie courte déterminée par l'obsolescence programmée. L'obsolescence programmée, c'est la fabrication d'un produit programmé pour avoir une durée de vie déterminée.
1: Le système, c'est l'exploitation mentale, physique d'êtres humains par d'autres êtres humains. C'est un conditionnement forcé, une imprégnation de besoins inutiles créés.

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0: Dames en heren, welkom in de trein. Deze trein stopt in Brugge, Gent, Brussel, Leuk. Open, mesdames et messieurs, bienvenue dans ce train. Ce train fera arrêt à Bruges, Lyon, Bruxelles, Liège, Eupen et traversera les trois frontières linguistiques.
1: Listen.
0: Mesdames et messieurs, le prochain arrêt est Gent, où nous allons parler avec les trois sœurs issues de la vieille Belgique.
2: Entrez dans la danse, faites la révérence, sautez, dansez, embrassez qui vous voulez.
3: Je te serais bien, ouais, merci. Tu te présentes et que tu expliques comment t'en es arrivé.
4: Comment tu vas?
5: Bien, toi.
4: Ah, mais t'étais avec ta jupe pour le chat.
5: Ben oui, hein. C'est chiant, parce que je te dis pas ce que je sens.
4: Elle fait, oui, madame, Frau.

0: Les prochaines destinations seront Liège et Eupen. À Liège, nous allons rencontrer Manu Carolo. D'origine, il a étudié à Liège et à Paris. Il a déménagé à Gand tout en travaillant à Verviers. Un nomade de notre époque.
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2: Écoute ma danse est une histoire de seuil et de frontières. C'est un projet de création qui se situe à l'endroit de la rencontre, du mouvement, du son et de la cécité. C'est l'envie de donner à entendre, de rendre palpable le mouvement, celui qui échappe à la vue. C'est tout d'abord un spectacle de danse, tout ce fracas de la compagnie Lamento. Ce sont des ambiances traversées dont les sons ont été captés de façon méticuleuse. Il y a l'installation technique du plateau, le filage, les répétitions et aussi les silences. Le silence habité de la salle qui vient résonner avec celui qui vibre entre les corps. Écoute ma danse, c'est une expérience de l'écoute, c'est quatre formats de création, et là, c'est la chorégraphie sonore, et ça commence maintenant.
3: Tu peux le relever vers court celui-ci? Yeah. Encore. Ouais, encore un petit peu, s'il te plaît. Ouais, ça c'est pas mal. Et l'ouverture, t'es bien.
4: Repote derrière toi.
5: Ça va pour le repère, Mathilde?
6: Ouais.
5: C'est un tout petit peu bas.
6: Ouais.
5: Ouais, là, ouais, on s'en aperçoit comme ça. Ouais. Non, t'avais raison, c'est plus milieu. Parce que vous prenez, ça prend pas mal d'espace en fait. Hein. Parce que c'est pas chaud, comme là, il sera pas trop visible, je vais même avoir tendance à le mettre quand même bien là. Donc t'avais raison, milieu. T'avais raison sur... t'avais pris quel repère?
6: Je pense que si c'est ici en fait.
5: Ok.
3: Referme-le peut-être un coup. Ok. Ouais. Je vais voir de la salle.
5: Ok.
3: Est-ce que tu peux le visser un peu vers la face?
4: Ouais.
3: Ouais, ça c'est bien.
7: Il monte un peu plus parce que c'est vrai qu'il n'a presque pas d'espace là et se rachute, il a mis le pied dans la guitare.
3: Ouais.
7: Donc plutôt, dès que tu la prends, tu vois, tu vois la fois qu'il avait fait parfois, tu vois cette demi-clé est un peu plus par là. Par là,
6: du coup,
7: plutôt par là.
5: Ah, et du coup là t'as plus long là.
7: Tu vous avez plus d'espace, tu vois, mais vous prenez plus que par là que par là. Pour ne pas prendre le centre de l'espace, tu vois. Parce que là, Mike est très proche, elle était très proche encore.
5: On va essayer avec Mike.
7: Ouais.
5: Avec là, ça.
7: Go.
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14. 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

ses mains sur ses chevilles. Lui, il est couché par terre. Et elle le tire. Elle le tire de tout son poids. Et on sent que c'est pas facile. Elle se penche en arrière. Elle a le centre proche du sol. Les jambes sont à l'horizontale.

genoux. Elle se prête la tête entre les mains. Le visage se révèle sous ses doigts inconnus. Tout est lent, tout partage. Joue contre joue, elle s'accompagne jusqu'au sol. La profondeur de la rencontre se dévoile. L'une emmène dans le mouvement et l'autre...

silence, dans la profondeur de ce qui s'échange.

Ouh. Pantalon châtaigne. Chemise fluide. Bleu. Pantalon chocolat. Chemise blanche ouverte. Nouée à la taille.

0: 5, 2, 1, stop. 2.
1: Plus découpé.
0: Stop. 2.
1: Oui.
2: Alors évidemment.

appuie sur le bord externe des pieds. Orteils.

0: on est toutes les trois. Je commence à enlever ma chemise.
1: Couloir de lumière vive, en fond de scène.
0: Je regarde le public dans les yeux.
1: La pénombre occupe les deux tiers restants.
0: Et c'est comme une manière de me présenter.
1: Elle se sert de sa main pour toucher son corps. Caresse.
0: Ce petit passage de microseconde où je suis sur les genoux. C'est voilà une sorte de présentation et de mise à nu et de confrontation directe.
1: Ambiance rose.

Je me plais à rencontrer la créature qui s'invente en moi, celle que je deviens. J'aime à doux la bête qui se tient là. J'habite mes métamorphoses. Elles se tapissent entre les pores de ma peau, au plus proche de mes cellules. L'entrave. Trouble de micro.

glace, assourdissante fraîcheur de l'eau, filet d'air se faufilant jusqu'à l'épiderme de mes poumons. Une pierre roule sur ma poitrine et le pan d'une montagne s'effondre. Mon coude se redresse. L'arrière de ma cuisse se tend. Mon épaule est basse, lourde et ploie sous une brindille. Et pourtant, le mouvement n'a de cesse d'être là, inondant le moindre de mes vaisseaux, dessinant des chemins insoupçonnés à la surface de ma peau. Je les respire. Je deviens paysage.

lors de la troisième se désarticule un peu plus loin. Un autre duo apparaît. L'une crée un espace sous son corps. L'autre s'y glisse. Une main effleure une joue. Elle relève la première. Assise, elle la fait rouler devant elle. Et sur le dos, sur leur dos, elle aperçoit.

maman prendre la main, puis les deux mains, et tranquillement se relever, et être face à face, debout. Comme ça, et je sens son poids qui s'appuie sur moi, et je la regarde dans les yeux.

Alors là, elles se sont rapprochées toutes les trois et elles commencent à faire des vagues avec leur corps. Et chaque partie du corps fait une vague. Et en même temps, elles sont proches. Là, il y en a une qui est tirée par le bras. Puis, ah non, là, c'est un genou. Il y en a une qui se suspend à l'autre. Elles se balancent. Et là, quand toutes les trois se balancent, apparaître une jambe, un coude.

comme dans ma bulle. Je me recroqueville en fait sur moi-même. Et dans ce moment-là, je sais que c'est un moment pour me reconnecter à ma respiration. Je sais que je suis entourée de plein de gens. Il y a Mathilde qui est juste à ma droite. Magali est dans mon dos. Strachou qui est là aussi avec moi. C'est un moment hyper intime pour moi et en même temps pour toutes les autres personnes qui vivent avec moi autour de moi. Grand blanc, aseptisé. Débarrassé du bulle rouge. Elle court, se relève. Traversée, course, marche, glisse, recule, se jette au sol, impact. Elle chute, comme si quelqu'un contrôlait son corps. Et voilà qu'elle est assise, comme si elle en avait assez. Elle se relève et saute, elle chute, se relève, comme si quelqu'un contrôlait son corps. Et voilà qu'elle est assise, comme si elle en avait assez.

0: Toujours au même endroit.
1: Thank you.

0: s'en va. La délicatesse de sa peau s'empourpre à mesure que le rouge carmin se répand sur le plateau.
1: Des deux bases à l'entrée. Scanner réalisé le 21 juillet. Retrouvant une embolie pulmonaire segmentaire bifocale. Ainsi qu'une pneumopathie binasale. Sur le plan abdominopelvien, syndrome occlusif mécanique. Iléal proximal retrouvé sur bride le 21 juillet. Échelle visuelle analogique 0 sur 10. Sensation neuropathique des membres inférieurs environ une fois par jour, mais non douloureuse. Examen neurologique, commande motrice volontaire, membre supérieur droit. Abduction d'épaule, 4 sur 5. Flexion du coude, 3 sur 5. Flexion palmaire du poignet, 3 sur 5. Flexion dorsale du poignet, 3 sur 5. Flexion des doigts, 2 sur 5. Pas d'extenseur des doigts. Flexion du pouce, 1 sur 5. Aucune commande motrice volontaire aux membres inférieurs. Pas de spasticité, pas de spasme. Poids, 66 kg. Taille, 1m71. IMC, 22,6. Patient conscient, orienté. Sans trouble cognitif apparent.

0: Réflexe ostéotendineux absent aux membres supérieurs, présent aux membres inférieurs. Réflexe cutané plantaire indifférent. Pas de Hoffman. Sensibilité. Tact grossier retrouvé jusqu'au niveau T8. Pas de syndrome méningé. Conclusion. Tétraplégie C7, moteur T8, sensitif ASIAA, sur fracture luxation C6-C7, le 17 juillet.
1: Touche sur celui qui te fout, rend le silence.

Tournez sur le sol, jambes soulevées.

quand je recommence à jouer une fois que je suis assis après avoir joué la percussion. Elles se tiennent les bras comme ça et c'est comme s'il y a une sorte de mouvement de guérison qui commence. Si elles rentrent en résonance avec ce que tu vis à ce moment-là, t'as l'impression d'être porté, enveloppé aussi. Ça peut vraiment être quelque chose qui, des fois, console.

0: Regard.
1: Suivre.
0: Regard.
1: Complice. Focus.
0: Regard.
2: Regard.
1: Tu
2: regard.
1: Intérieur.
0: Regard.
1: Suivre.
0: Regard.
1: Chercher. Regard. Scaler.
0: Regard. Regard.
1: Dans les focus. Joueur. Regard. Intérieur. Parcourir.
0: Regard.
1: Périphérique. Du regard. Dessus. Scaler.
0: Regard.
1: Dévier vers les yeux.
0: Regard.
1: Complice.
0: Dans les yeux.
2: Regard.
0: Comme pour la remercier avant de

0: La conception et l'écriture sont de Marine Rivoire. Virginie Valissant-Brulinski l'a réalisé avec une ingéniosité toute débordante. Claudine Collot nous l'a chuchoté à l'oreille. Cette chorégraphie sonore est librement inspirée du spectacle « Tout ce fracas » de la compagnie Lamento, que je remercie pour sa disponibilité. Sylvère Lamotte en est le chorégraphe. Carla Diego, danseuse, répétitrice pour ce spectacle. Au plateau, les danseuses Magali Sabi, Mathilde Lille, Jade Sarrette, l'interprète, et le compositeur musicien Stracho Temelkowski joue tout en se glissant avec subtilité dans le mouvement. La régie son et lumière est assurée par Jean-Philippe Borgogno. De vibrants remerciements aux associations Corps à Corps, Giselski Prod, Des Sons dans l'air, à l'ensemble des équipes de la rampe Ponatière de Échirolle pour son accueil, le collectif des Chuchotines pour leur engagement, à Charlotte Granja et Claudine Collot pour la spontanéité de leur description lors des représentations, à Jean-Marc Duchesne pour son écoute extérieure et ses conseils techniques tellement indispensables, à Isabelle Planche qui accompagne ce projet avec toujours autant d'enthousiasme. 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
1: Dames en heren, welkom in de trein. Deze trein stopt in Brugge, Gent, Brussel, Luik. Open, mesdames et messieurs, bienvenue dans ce train. Ce train fera arrêt à Bruges, Lyon, Bruxelles, Liège, Open et traversera les trois frontières linguistiques.
2: Listen.
1: Mesdames et messieurs, le prochain arrêt est Gent, où nous allons parler avec les trois sœurs issues de la vieille Belgique.
3: Entrez dans la danse, faites la révérence, sautez, dansez, embrassez qui vous voulez.
4: Je sais, c'était bien, ouais, merci. Tu te présentes et que tu expliques enfin, comment t'en es arrivé.
5: Comment tu vas?
6: Bien, toi?
5: Ah, mais t'étais avec ta jupe pour le chat.
6: Ben oui, hein. C'est genre, parce que je te dis pas ce que je prends.
5: Elle fait, oui, madame, mevrouw. Et puis,

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0: Putain, je sais pas si je suis bien là.
1: 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On continue.
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1: Ok, combien on est là? Oh les gars, ça suffit pas là, il faut être 11. Oh, y'a pas une turon là par là? Ouais, deux trois turons.
2: Allez,
1: là,
2: chaud, chaud, chaud, chaud. Là-haut.
1: On est là pour l'honneur du club. On est là pour la turon. 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
1: Les copains, qu'est-ce qu'on fait ce soir en bossinage?
2: Oh non, il y en a marre. Non, laisse béton, j'ai une meilleure idée. Au Cinoche de Créteil, il jouait que

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veux-tu d'acheter tout ça? 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

J'ai fait un rêve où j'étais à mon anniversaire et en fait j'ai invité un copain, c'est Marc, mon meilleur copain avant quoi. Et on est sorti dehors au parc et en fait on entendait des... C'est le bruit d'un chat et on est allé le voir. Il avait les yeux normaux et au bout d'un moment, il avait des yeux rouges. Il a griffé très fort mon copain. Du coup, on est parti pour lui mettre un pansement et le désinfecter. Mais en fait, le chat, il nous suivait et il avait toujours ses yeux rouges. Et en fait, il a arraché la jambe de mon copain. Du coup, j'ai été très, très, très stressée. J'ai vite appelé mon père à l'interphone. Et du coup, le chat, il était devant moi. Je savais pas quoi faire. J'ai tout de suite pris Marc sur mon dos et j'ai refermé la porte vite. Mais le chat... il avait brisé la porte. Je sais pas comment il avait fait. Du coup, j'ai ouvert la deuxième porte. J'avais pas le temps d'appeler l'ascenseur. C'était au sixième étage parce qu'il était déjà derrière nous. Du coup, j'ai monté l'escalier. Je suis arrivée chez moi. Le chat, je suis regardée par le balcon. Le chat n'était même plus là. Du coup, mon copain Marc s'est fait mettre une prothèse. Je suis redescendu en bas, j'ai pris le chat avec moi et vu qu'il y avait mon parrain Nixco qui est médecin, il a regardé le chat et en fait il y avait une bactérie inexpliquée, on ne savait pas. Et voilà, c'est tout. Après, il n'y a plus rien du tout.

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1: La crise immobilière et la bulle financière rendent les investisseurs nerveux. Ce matin, Wall Street a...
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1: que se passe-t-il ?
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3: À Colombey les deux églises, le brouillard se lève doucement. Ici, à 250 km de Paris, on n'a pas du tout l'impression de vivre en état de crise. Il y a du sucre chez l'épicier, de l'essence chez le pompiste et la coopérative laitière travaillait dès ce matin à 5 heures. En tout cas, ce matin, après avoir peut-être passé une nuit de réflexion, le président de la République va sans doute se promener dans le parc, une méditation dont on connaîtra peut-être les résultats cet après-midi à Paris lors de son retour.
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0: Thank you. Thank you very much.
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